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1: Le français, langue africaine, à en croire François Hollande. Les mauvaises habitudes dans le maniement de la langue sont comparables aux mauvaises herbes dans un beau jardin des fleurs. Un jardinier, se promenant un matin au milieu de ses plates-bandes, aperçut dans un coin une touffe de mauvaises herbes. « Il faut les arracher, » se dit-il. « Je n'y manquerai pas. Je vais le faire avant la fin de la semaine prochaine. » Le jardinier paresseux négligea pourtant cette besogne qui devait lui coûter peu de peine à ses temps opportuns. Il s'absenta quelques jours et quand il revint, la mauvaise herbe avait pris d'assaut la moitié du jardin. Il fallut à notre homme toute une journée de travail pour remettre les choses en bon état. C'est l'histoire des mauvaises habitudes. Quand on en a une, il faut s'en corriger dès que l'on constate son existence. Avec un peu de volonté, la chose est facile. Néglige-t-on de le faire, la mauvaise habitude pousse en nous des racines si profondes qu'il devient chaque jour difficile, plus douloureux de l'arracher. Parfois même, si l'on attend trop longtemps, le mal est sans remède, l'habitude devenant une seconde nature. Appliquez cela à tous les domaines, vous trouverez que c'est toujours vrai. Pour ma part, j'ai observé ces vices dans le langage de certains locuteurs respectueux de notre langue française. Plusieurs dames et messieurs, enseignants, journalistes et autres intellectuels, ayant la chance d'être en vedette et de parler la langue de Voltaire devant le public, multiplient à l'excès les « n'est-ce pas ?», les « comprenez-vous ?», les « hein ?» à tort et à travers. Sans doute veulent-ils persuader, obtenir l'adhésion de leur auditoire. Mais quand c'est trop ça gêne, ces rabâcheurs de « hein ?», de « n'est-ce pas ?» et de « me comprenez-vous ?» en arrivent au stade des déformations du langage que je pourrais taxer de pathologiques. Ce sont des manies, des véritables éthiques de langage qui, au lieu de faire que ces orateurs boiteux atteignent leur but, ils le manquent lamentablement. L'enseignement, surtout, peut devenir inopérant quand il est déparé par des tics qui agacent ou qui distraient l'auditoire. Qui n'a pas connu l'aventure fréquente des jeunes élèves du secondaire, surtout, qui, au lieu de suivre la leçon d'histoire ou de mathématiques, perdent leur temps et gaspillent leur attention à compter les « comprenez-vous » et les « n'est-ce pas » que le professeur devrait prononcer en une heure. Et ce qui compte pour eux sera la traduction en chiffres de la fréquence de ses locutions. Ah, le professeur a prononcé 62 « n'est-ce pas ?», 49 « comprenez-vous ?» et 231 « en une leçon ». Chers respectueux locuteurs de notre langue, c'est une faute de français que de mal gérer ces tics. Nous condamnons cette détestable habitude de certains d'entre vous qui ne peuvent se passer de souligner un mot ou une proposition sans l'addition des « hein ?». Un seul « n'est-ce pas ?» aurait sans doute suffi. Un seul « hein ?» aurait peut-être été déplacé. « N'est-ce pas hein ?» un pléonasme vicieux, un monstre, une horreur. Claire, synthétique et concise, cette émission est une tribune pour qui veut affiner son parler français. Saisissez l'occasion aux cheveux.
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3: Paul Lancin-Spinelli.
2: À la une de cette première édition d'Afrique Matin, cette mesure qui choque les opposants et même jusqu'au sein du parti majoritaire au Zimbabwe, la Chambre basse a adopté cette semaine l'allongement du mandat présidentiel de 5 à 7 ans. Le président Emmerson Mnangagwa pourrait ainsi rester au pouvoir 2 ans de plus jusqu'en 2030 sans nouvelle élection. À Madagascar, la société civile n'attend plus. Plusieurs organisations ont lancé des concertations régionales pour penser le futur institutionnel de l'île, alors que la concertation nationale promise par le pouvoir depuis octobre se fait toujours attendre. Après 3 jours de réflexion, une feuille de route innovante a été adoptée en clôture du sommet d'Accra sur les réparations liées au colonialisme et à l'esclavage. Et puis dans 10 minutes, bien sûr, ne manquez pas toute l'actualité de la Coupe du Monde de foot, ça sera avec Pauline Guillou. Un mandat rallongé de 2 ans et ce, sans repasser par la case élection. C'est la mesure dont pourrait bénéficier Emmerson Mnangagwa, le président du Zimbabwe, après l'adoption jeudi d'un amendement de la Constitution par la Chambre basse. Le mandat présidentiel passerait ainsi de 5 à 7 ans, ce qui permettrait aux dirigeants actuels de se maintenir au pouvoir jusqu'en 2030, alors que son deuxième mandat est censé s'achever en 2028. Alors, il faut encore que la Chambre haute valide ce projet. Mais là encore, c'est le ZANU-PF, le parti au pouvoir, qui est majoritaire. Et avant même son adoption, la société civile et l'opposition s'indignent. Lisa Fabian, ça va même plus loin, puisque des militaires à la retraite et même des membres du parti majoritaire se sont montrés hostiles à la mesure.
4: En mars, un haut gradé de l'armée de l'air à la retraite, Henry Mutsena, a déposé une pétition signée par un groupe d'anciens généraux et de hauts fonctionnaires s'opposant à la réforme constitutionnelle et exigeant un référendum national sur le sujet au Zimbabwe. À l'ouverture de la session parlementaire début juin, ce groupe de vétérans a publié une déclaration pour mettre en garde les parlementaires qui se rendraient complices de cet amendement dit Cap 3 qui constitue, selon eux, une violation flagrante de la Constitution. Ces réserves seraient même partagées par le vice-président Constantino Chiwenga, qui a conduit le soulèvement militaire contre Robert Mugabe en 2017 et qui espérait sans doute succéder à Emmerson Mnangagwa en 2028. Début mai, celui-ci a esquivé la réunion du Politburo de la ZANU-PF au cours de laquelle la stratégie du parti pour faire adopter le projet de loi devait être finalisée. En octobre, Constantino Chiwenga avait déjà accusé publiquement des alliés du président Mnangagwa d'avoir détourné plus de 3 milliards de dollars d'argent public, ce qui lui avait valu un recadrage de la part de certains membres influents de la ZANU-PF.
2: Lisa Fabian, à Madagascar, la grande concertation nationale promise par les autorités de transition pour définir les contours de la nouvelle République ronronne. 8 mois après la présentation de cette initiative, ce processus officiel n'a toujours pas démarré entre report, recomposition et calendrier flou. Alors plusieurs organisations de la société civile ont décidé d'accélérer et lancent leur propre concertation régionale dans les 24 régions du pays, Aurélie Couman.
5: Une démarche menée notamment par Transparency International Madagascar. Pour sa représentante Mialissou Randiamampiane, la méthodologie est en place et il n'est plus question d'attendre.
6: Ce n'est pas un dialogue que nous faisons de façon parallèle ou de façon à concurrencer les concertations que vont organiser l'État, mais nous ne pouvons pas non plus attendre éternellement que l'État avance. Nous sommes déjà prêts, nous avons travaillé sur la méthodologie, nous avons mobilisé nos membres dans toutes les régions, dans tout le pays, nous avons déjà mis en place tout un mécanisme de façon à faciliter les concertations, être le plus inclusif et le plus ouvert possible. On ne peut pas éternellement attendre que les autorités lancent la concertation nationale officielle pour travailler.
5: Ces concertations doivent permettre à la société civile de structurer ses propres propositions sur la gouvernance, la transparence des contrats publics ou encore l'indépendance de la justice. Une démarche citoyenne, indépendante, ajoute Mialissou Randriamampiane.
6: On déplore vraiment le manque d'informations, la tergiversation et la priorisation un peu aléatoire de ces concertations par l'État. Si on ne commence pas déjà par se mettre sur une même table et discuter de ce qu'on veut et de ce qu'on ne veut pas, c'est la porte ouverte à toutes les pratiques anciennes que nous ne voulons plus revivre.
5: Sollicité par RFI, le ministère en charge de la refondation n'a pas réagi. Aurélie Couman, Antananarive, RFI.
2: L'Itouri pourrait être une province laboratoire pour déployer des soins médicaux gratuits en RDC. C'est ce qu'a suggéré hier le ministre de la Santé, Samuel Roger Kamba, lors d'une conférence de presse dans la capitale provinciale, Bounia. L'Itouri, c'est la zone la plus touchée par l'épidémie en cours d'Ebola, concentrant plus de 80% des malades. Hier d'ailleurs, l'OMS s'est inquiétée d'une accélération de la transmission de la souche Bundibugyo. Le dernier bilan officiel fait état de 245 morts parmi 933 cas confirmés. La RDC, ou la Conférence épiscopale nationale, dédie son assemblée plénière extraordinaire à la question de la constitution depuis jeudi dernier. La table ronde se refermera aujourd'hui en fin de journée. Alors, est-ce que les évêques de la SENCO vont réussir à s'entendre et trouver une position commune? Eh bien, écoutez l'analyse de Christian Moleka. Il est politologue et coordinateur de la dynamique des politologues de RDC.
7: L'Église, pour l'instant, a gardé sa posture de médiateur avec son projet de pacte social et continue tout le temps à appeler les partis à revenir vers la table. En même temps, on est dans une logique aujourd'hui de confrontation affichée entre les différentes partis politiques. Et donc, l'opposition qui s'organise pour aller pratiquement en confrontation face à un pouvoir qui de plus en plus se radicalise, la position de l'Église, à un moment donné, paraît, je dirais, de plus en plus tiède. Et entre ces évêques qui pensent qu'il faut prendre une position tranchée et ceux qui pensent qu'il faut toujours garder ouverte la possibilité des négociations, il y a donc deux tendances qui cohabitent au sein de l'Église également. Et donc, la ligne de friction demeure entre maintenir un cadre de discussion et ceux qui pensent qu'aujourd'hui, ce cap est déjà passé parce que le gouvernement a décidé de passer en force et qu'il faut changer d'échelle d'intervention qui dépasse donc la logique de médiation.
2: Un propos recueilli par Paulina Zidi. Quand un conflit politique s'invite dans la sphère familiale, en Afrique du Sud, Doudou Zile Zuma a été exclu du MK, le parti politique de son père, Jacob Zuma, l'ancien président. La formation politique lui reproche ses déclarations sur les réseaux sociaux et de ne pas avoir suivi certaines directives, Valentin Hugues.
8: Cette expulsion envoie un message clair. Le MK peut sanctionner tous ses membres, même la fille du fondateur. Doudou Zile Zuma est renvoyé pour avoir endommagé l'unité et la cohésion du parti après de nombreuses prises de parole que les cadres considèrent comme des affronts. Début juin, elle aurait par exemple assisté aux funérailles d'un parlementaire MK alors que le parti lui avait donné la consigne inverse. « Ils peuvent m'expulser mais ils ne me retireront jamais mon statut de membre fondateur » a réagi l'intéressé sur son compte X avant de dénoncer des politiciens qui ont détourné le parti. La fille de l'ancien président Jacob Zuma avait déjà perdu en influence au sein du MK ces derniers mois, obligé de renoncer à ses activités parlementaires après des accusations de recrutement de mercenaires pour le compte de la Russie. Elle est aussi poursuivie pour incitation au terrorisme lors des émeutes de 2021. Concernant son avenir politique, pour l'instant, Doudou Zile Zuma n'a fait aucune déclaration. Tout ce que l'on sait, c'est que Julius Malema, chef de file de l'IFF, un parti proche du MK sur l'échiquier politique, lui a immédiatement apporté son soutien et qu'elle l'a remercié. Valentin Hugues, Johannesburg, RFI.
2: Pour la deuxième fois depuis le début du mois de juin, un pétrolier appartenant à la flotte fantôme russe a été intercepté au large des côtes françaises et pour la seconde fois, il est présenté comme battant pavillon camerounais. Ce bateau, le Smirtos, a été arraisonné par les marines britanniques et françaises dimanche dernier. Le gouvernement camerounais proteste. Selon le ministère des Transports, le Smirtos ne figure plus sur le registre camerounais depuis 3 semaines et le pays ne peut donc pas être tenu responsable des activités illicites de ce navire. Et puis, ce sont 3 jours de discussions qui ont servi à établir un trait d'union entre pays d'Afrique et des Caraïbes. Le sommet d'Accra sur les réparations liées à l'esclavage et au colonialisme s'est achevé hier. Et au final, les dirigeants et représentants des diasporas ont adopté une feuille de route plutôt ambitieuse, Christina Okello.
9: Comment mesurer l'importance de ce moment? Nous avons tendu notre micro au président ghanéen John Mahama lors de la cérémonie de clôture.
10: Mr. Mahama, how important is this moment for you?
11: I'm
10: Mr.
11: speechless.
10: Markley, you're speechless.
9: Il est sans voix. encore sous les coups de l'émotion suscitée par l'adoption de la déclaration Accra Next Steps. Le document prévoit notamment l'intégration de la justice réparatrice dans les programmes scolaires, la création de musées des mémoires et des restitutions, ainsi qu'un plaidoyer pour une réforme des institutions financières internationales. Le Ghana met également en avant plusieurs avancées, la restitution de 2000 objets culturels par le Pays-Bas, le retour des 4 objets identifiés par l'Allemagne et l'engagement du Danemark à préserver le château de Christiansborg au lieu de la traite transatlantique. Tout au long de cette rencontre, une image s'est imposée comme un symbole, celle de John Mahama aux côtés de la première ministre de la Barbade, Mia Mottley. Pour les organisateurs, cette alliance entre l'Afrique, les Caraïbes et la diaspora constitue l'un des principaux acquis du sommet. Christina Okello, Accra, RFI.
2: Et à Accra, il est actuellement 3h40, comme en temps universel.
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2: Allez, au programme des 20 prochaines minutes sur Radio France Internationale. Pour soulager le parc de la Comoué dans le nord de la Côte d'Ivoire, les habitants s'impliquent afin de préserver ce site. Reportage à suivre dans 5 minutes. Qui pour prendre les commandes de l'Organisation Internationale de la Francophonie? 4 candidats s'affronteront en novembre. C'est à la une du magazine Jeune Afrique cette semaine. Et puis, une terre de musique mythique n'est pas forcément un Eldorado pour les artistes qui souhaitent vivre de leur passion. C'est le cas en RDC, où est organisé actuellement à Kinshasa le Congo Music Expo jusqu'à ce soir pour accompagner justement les musiciens. On en parle avec notre invité. Tout de suite, c'est le Journal du Mondial.
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10: Non, c'est frustrant.
2: Et le journal de la Coupe du Monde, c'est avec vous Pauline Guillaume. Bonjour Pauline.
11: Bonjour tout le monde.
2: Le Brésil se rassure et domine facilement Haïti pour son deuxième match dans ce mondial.
11: Effectivement, vous l'avez peut-être manqué cette nuit si vous avez préféré dormir, mais la Seleção s'impose 3-0 face à des Haïtiens officiellement éliminés de ce mondial après 2 défaites. Écoutez la réaction du gardien de but et capitaine des Grenadiers, Johnny Placide.
12: Non, c'est frustrant. On voit que sur les 2 premiers buts, on fait une petite paire de balles derrière. On n'arrive pas à gommer ces petites erreurs, ce qui a fait notre force jusqu'à maintenant. Et le fait qu'on se soit qualifié en Coupe du Monde, c'est justement ces petites erreurs. On arrive à les combler derrière avec des récupérations ou un arrêt de ma part. Voilà. Aujourd'hui, je pense que voilà, j'ai pas été décisif aussi pour l'équipe. C'est frustrant parce que c'est mon rôle aussi dans ce genre de match. On savait que contre le Brésil, ça allait être compliqué. On savait que j'allais être mis à contribution, mais on savait aussi qu'on avait quelques armes et ce soir voilà, ça nous a pas réussi.
11: Et côté brésilien, on souffle après, alors que le début de la compétition avait suscité de nombreuses inquiétudes quant aux performances de l'équipe. Les hommes de Carlo Ancelotti se rattrapent avec un doublé de Matheus Cunha et un but de Vinicius Junior. Ils prennent donc la tête du groupe devant le Maroc à la différence de but et sont attendus face à l'Écosse la semaine prochaine pour espérer garder cette première place.
2: Le Maroc et l'Écosse qui s'affrontaient aussi dans la nuit.
11: Exactement, bonne opération des Marocains qui battent l'Écosse 1-0 sur un but signé Ismaël Saïbari, inscrit à la 2e minute de jeu. 2e but pour lui dans ce mondial pour l'attaquant qui dispute sa première Coupe du Monde avec le Maroc. Écoutez sa réaction après la victoire de son équipe.
13: Oui, bien sûr, tous les matchs sont importants. Il n'y a pas de match facile ici en Coupe du Monde. Au final, c'est les 48 meilleures nations du monde. Donc voilà, on a tenu, on a pu marquer plus. Mais malgré ça, on a eu l'état d'esprit d'équipe qui a permis de se battre au fond et ramener les 3 points.
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12: 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Il est exactement pile 7h15.
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12: Et d'abord les grands titres à la une ce matin. L'évêque de Butembo Beni finit sa tournée pastorale à la paroisse de Kiondo avec satisfaction. Sur place, la dernière étape a été la confirmation des 227 chrétiens du secteur Kalumba Kisungam. Il les a appelés à travailler pour Dieu. Et à Beniville, plus de 80 familles pygmées vivent actuellement dans les quartiers Massiani dans des conditions précaires. Ils se sont réfugiés sur place après que la DEF les a agressés dans les camps d'Engadi en fin mai 2026. Ils appellent à l'aide et à la restauration de la afin de sortir de cette vulnérabilité. Voilà tout pour les titres. Rémi Aspata qui assure la mise en onde. Et je l'annonçais déjà en titre de cette édition, 227 fidèles catholiques ont reçu les sacrements de confirmation. C'était au cours d'une messe dite dans la cour de l'église catholique de Kalumba Kisunga en paroisse Immaculée Conception de Kiondo. En Grouma, Issa Lekasongwere, chefferie de Bachou, l'évêque de Butembo Beni les a appelés à changer positivement d'habitude. On écoute les points et suit les messages de l'évêque avec Joseph Bakwanama.
14: C'était ce vendredi 19 juin 2026 que l'évêque du diocèse de Butembo Beni s'est rendu à Kalumba Kisunga où il a émis plusieurs messages. Monseigneur Paluku Sikuli.
15: Nous sommes ici comme une église et nous n'avons pas commencé hier. En arrivant ici, quand vous êtes déjà des chrétiens, c'est une bonne chose. Que ce nouveau confirmant sache que cette église date de longtemps et a été initiée par les apôtres de Jésus-Christ. Et quand nous avons déjà reçu les messages du Christ, il faut que nous puissions le divulguer aux autres.
14: Sérieusement, il a invité les jeunes à désirer travailler pour Dieu.
15: Nous sommes contents parce que vous voulez que ce secteur soit une paroisse. Je suis impressionné par des milliers de fidèles ici. Donc tout évolue bien. Et s'il y avait un marché de prêtres, je devrais déjà y aller et puis venir les installer ici. Ne cessez pas de prier Dieu pour que d'autres jeunes puissent intégrer le service. N'importe quand que les prêtres vous arrivent ici.
14: Les enfants de Kisunga ont dit merci à ces pasteurs du diocèse de Butembo Beni à travers ces poèmes. L'évêque quitte la paroisse de Kiondo avec satisfaction, c'est le sémon.
12: Voilà, c'était donc Joseph Bakwanama et une messe pour les repos de l'âme du missionnaire blanc Lino Gabrielli, décédé le samedi 13 juin 2026, de suite du point de l'âge, a été dite ce vendredi 13 juin 2026 en l'église catholique Immaculée Conception de la paroisse de Kiondo, organisée par la mission Afrique MISAF, dont Lino Gabrielli était le fondateur. Cette célébration eucharistique a été présidée par l'abbé Kakule Kaingilo Aurélien. Dans son homélie, le célébrant a invité les fidèles à s'inspirer de l'amour et du dévouement qu'Elino Gabriel a manifesté envers la population de Kyondo tout au long de sa mission. Dans les discours prononcés par ceux qui l'ont connu, l'on pouvait retenir qu'Elino Gabriel a initié beaucoup d'œuvres, notamment dans les secteurs de la santé, de l'hydroélectricité, de l'éducation et des infrastructures au diocèse de Butembo-Beni. Un peu plus tôt, vendredi 18 juin 2026, l'évêque de Butembo-Beni a signé un message des condoléances relatives à la mort d'Elino Gabrieli. Monseigneur Sikuli Paluku Melchisedek recommande son âme à la miséricorde divine et assure de ses prières tous ceux qui sont affligés par ses deuils. Le corps de l'Italien Lino Gabrieli a été enterré jeudi 18 juin 2026. Et la fermeture de la frontière entre la RDC et l'Ouganda touche directement la vie des citoyens des deux pays. Les plus victimes sont les entrepreneurs qui n'ont presque plus de marché pour leurs produits. C'est une révélation de Madame Nzuva Sambili, présidente de la coopérative des transporteurs et vendeurs de poissons au Congo, Cotravepoc. Radio Motola a abordé ce vendredi 19 juin 2026 à son poste de travail. Elle témoigne que les Congolais acheteurs de poissons n'ont plus accès au marché ougandais. Pour contourner cette situation, les commerçants sont obligés de coopérer au téléphone avec leurs connaissances ougandaises pour accéder aux poissons. Nzuva Sambili affirme que ces opérations ont de grands risques. Elle parle de la perte des colis de poissons, la surfacturation et parfois de la réception de poissons pourris ou déchiquetés, l'acheteur n'ayant pas participé au triage de la marchandise. En conséquence, les prix du poisson a légèrement haussé dans la région de Beni Lubero, c'est désormais la présidente de la Cotravepoc.
6: Le prix a sensiblement haussé à la source. Un autre aspect, nous pensions que les Ougandais pouvaient nous venir en RDC avec des marchandises, mais leur gouvernement a refusé. De notre côté, nous souffrons beaucoup parce que nous n'avons rien à dire et nous ne pouvons pas forcer la traversée à la frontière. Et puis, nous n'avons pas de poissons dans le pays. La famine nous pousse à tout accepter à n'importe quel prix. Nous recevons même des colis avec des poissons pourris.
12: Du côté ougandais, les éleveurs et les agriculteurs ne trouvent plus de marché pour leurs produits. Nzuva Sambi lui fait remarquer que les tomates, des pastèques, des mangues pourrissent en Ouganda par manque de bouchers. Par conséquent, les prix de la viande a sensiblement baissé en Ouganda par manque de clients et il y a enregistrement des pertes chez les éleveurs et les bouchers. Madame Nzuva Sambi, encore une fois.
6: Ils ont des produits qu'ils cherchent chez nous et nous avons ce que nous cherchons chez eux. Je trouvais qu'ils ont maintenant des pertes dans le commerce des tomates qui pourrissent entre leurs mains. Ils souffrent beaucoup. Deuxième produit, les pastèques. Personne ne peut les acheter. Beaucoup de voyageurs qui venaient de Kambala les achetaient pour les manger. Mais aujourd'hui, il n'y a pas de passage. De notre côté, les bananes Gros Michelin n'entrent plus en Ouganda et pourrissent.
12: Et depuis la déclaration de la 17e épidémie d'Ebola en RDC, le gouvernement ougandais a décidé de fermer sa frontière avec la RDC pour éviter l'infiltration des cas suspects d'Ebola sur son territoire. Et les premières autorités de la nouvelle ville d'Oicha ont été officiellement installées ce vendredi 19 juin 2026. Les cérémonies d'installation ont été présidées par le coordonnateur principal du Nord Kivu chargé de l'administration du territoire, de la décentralisation et des affaires coutumières. À sa première prise de parole, le maire d'Oicha a placé la sécurité parmi ses principales priorités. Sami Kita, DP Oicha, détail.
16: Le moment attendu par de nombreux habitants d'Oicha est finalement arrivé. Les deux premiers maires de cette jeune ville occupent désormais officiellement ses bureaux. C'est le coordonnateur principal du gouverneur des provinces en charge de l'administration du territoire, de la décentralisation et des affaires coutumières qui a représenté l'exécutif provincial lors de ces cérémonies d'installation.
17: Avons procédé ces jours à l'installation officielle de messieurs K. Kambale Silouere, en qualité de maire de la ville d'Oïtia.
16: Plusieurs centaines de personnes ont pris part à cette cérémonie. En l'absence de la bourgmestre titulaire, le bourgmestre adjoint de l'ancienne commune d'Oïtia, Kambale Kibonaja des Dieux, a procédé à la remise symbolique du pouvoir au nouveau maire. Dans son intervention, l'autorité sortante a rappelé les nombreux défis qui attendent les nouveaux animateurs de la ville. Il a notamment cité les sécurités, la faible desserte en eau potable et l'absence d'électricité, ainsi que d'autres problèmes de développement. Pour sa première prise de parole en qualité de maire, Kambale Silouere Fosté a exprimé sa satisfaction. Il a placé la sécurité urbaine au centre de ses priorités. Toutefois, le nouveau maire estime que cet objectif ne pourra être atteint sans l'implication et la collaboration de la population.
18: Nous prenons les commandes de cette jeune ville dans un contexte particulièrement difficile. D'aucuns ne l'ignorent. Je voudrais réaffirmer que la sécurité demeure et demeurera une priorité absolue de notre administration. Et cela en franche collaboration avec les services de sécurité. Cependant, la sécurité seule ne suffit pas. L'administration urbaine d'Oïtia va accorder une attention particulière au développement des infrastructures, à l'assainissement de la ville, à la réhabilitation des rues et avenues.
16: Contrairement à plusieurs autres villes de la province administrées par des autorités policières dans le cadre de l'état de siège, la ville d'Oïtia sera dirigée par des autorités civiles. Elle compte 3 communes, notamment à C'est fou, Mbimbi et Mamundioma. Sami Kita, Radio Moto Butembo Beni.
12: Et autre chose à présent, les chefs du village Kavali Yango, Kambale Kateule, Mukiranya 3 saluent le comportement des militaires FARDC qui étaient déployés dans cette partie du groupement Issa le Kassongwere en chefferie des Bachou territoire de Beni. Selon lui, ces soldats ont entretenu de bonnes relations avec la population et contribué à valoriser l'image de l'armée congolaise au sein de la communauté. Impressionné par cette attitude, l'autorité coutumière appelle les jeunes de sa juridiction à s'engager au service du pays sous les drapeaux. Joseph Bakwanama.
19: Notre interlocuteur nous a indiqué qu'auparavant, les militaires se comportaient en roi, utilisaient des civils comme des transporteurs de ces bidons d'eau ou des munitions. Des pareils comportements deviennent de plus en plus une histoire. Kambale Kateule Mukiranya III a rappelé que tout humain a toujours eu ses caprices. Ils sont partis, mais nous ne les avons pas désavoués. Ils n'ont escroqué personne. Ils ne sont partis avec aucune dette. Ils ont entretenu nos routes et nous ont construit des ponts. Alors là, ils sont partis, ils doivent continuer ainsi.
20: Ce chef a eu le désir de voir des hauts gradés ressortissants de Kassongwere.
19: Nous étions contents de voir les militaires gradés. L'officier donne l'ordre et ses subalternes exécutent immédiatement. Et nous étions en train de désirer que cet officier soit chez nous. Parce que s'il était de là, il devrait beaucoup accélérer le développement. Nous pensons que comme les enfants ont déjà vu le bon comportement des militaires, maintenant ils seront courageux de les devenir.
20: Selon lui, les jeunes ayant une bonne conduite doivent intégrer l'armée loyaliste.
19: Tout jeune qui veut devenir militaire, qu'il nous arrive et nous allons l'orienter.
12: Et je le disais en titre, plus de 80 ménages de familles pygmées déplacées vivent actuellement dans le quartier Massiani, cellule Kitobi, près de l'université chrétienne bilingue du Congo ICBC à Beni. Ces familles ont fui leur campement d'Ingadi après une attaque des combattants présumés de l'ADF. Et cet assaut de la nuit des samedi 30 à dimanche 31 mai 2026 a fait une vingtaine de morts et la destruction d'importants biens matériels. Aujourd'hui, ces rescapés vivent dans des conditions difficiles dans leur lieu de refuge et lancent un appel à l'aide aux personnes de bonne volonté. Ces familles rappellent qu'elles s'étaient installées en Ngadi après avoir quitté leur forêt d'origine, toujours à cause de l'insécurité. Et lors de Ngadi, 7 membres de la communauté pygmée ont été tués aux côtés de plusieurs autres personnes de ce coin de Beni. Parmi les survivants figure Johnny Nzanzu, petit frère des faits Nzanzu Mankese. Il a raconté avoir été blessé au dos et au cou par les assaillants. L'écoutent.
2: C'est par la grâce de Dieu que j'ai échappé des mains de l'ennemi. C'est pourquoi j'appelle à la population de Beni de songer toujours à moi, de voir dans quelle mesure m'aider. Je mérite vraiment être assisté. Je demande aux autorités et à la population de Butembo de penser à moi.
12: Et depuis cette attaque, plusieurs familles vivent dans ces sites des fortines de Kitobi avec la peur permanente. Ils affirment n'avoir aucun autre endroit sur où se réfugier. Dans ces camps, les femmes et les hommes ayant survécu disent manquer de l'aide humanitaire et vivre dans de mauvaises conditions.
2: Actuellement, nous manquons où aller. Nous voulons nous rendre telle part, c'est toujours de l'insécurité. Nous voulons aller de l'autre part, nous voulons aller autre part, c'est toujours la même chose. Nous vivons difficilement ici. Nous arrivons à manquer même du savon pour les civets, trouver de l'argent pour acheter quelques cossettes de manioc.
12: Voilà donc les témoignages de ces familles pygmées rescapées, propos recueillis par Aristote Sabouni. Et on va parler sport, la phase zonale de la 60e Coupe du Congo commence le 24 juin. Trois matchs sont au rendez-vous au stade Joseph Kabila de Kindu. D'abord, à 11h, les DC Virunga de Goma jouera les FC Étoiles de Bukavu. Les Sokozaki de Butembo jouera l'AS Dauphin Noir de Goma à 13h. Alors que l'AS Kapako de Beni en découdra avec l'AS Maniema Union de Kindu. Et à Coupe du Monde, les États-Unis d'Amérique ont eu raison de l'Australie à 21h de ce vendredi 19 juin 2026 par 2-1 aux heures des premiers matins de ce samedi. Le Brésil a dominé le Haïti par 3-0. Le Maroc a étriqué les Corses par 1-0. C'est la fin de cette édition. Merci donc à vous tous et à vous toutes de l'avoir écouté. Merci beaucoup, messieurs. Voilà, il s'appelle Remias Fataki qui l'a mis en onde. Moi, je suis Philippe Makomera. Très bon suite des programmes de Radio Moto Butembo Beni. 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

0: vendredi le 44e anniversaire de son ordination sacerdotale. Il a été ordonné le 19 juin 1982. Et les nouvelles de l'Église qui nous parviennent du continent. Le président du Conseil sud-africain des Églises, Mgr Sithembele Sipuka, a mis en garde contre les tendances à imputer aux migrants la responsabilité des difficultés sociales et économiques de l'Afrique du Sud. Lors d'une réunion qui s'est tenue mercredi aux Union Building à Pretoria, il a expliqué au président Cyril Ramaphosa que les problèmes du pays découlaient des défaillances profondément enracinées dans les domaines de l'éducation, de la gouvernance et de la prestation des services et non de la présence des ressortissants étrangers dans le pays. Et c'est ce samedi 20 juin que le groupe des ambassadeurs africains résidents accrédités près le Saint-Siège célèbre la 63e journée internationale de l'Afrique. Célébrée tous les ans le 25 mai, cette initiative continentale commémore la création de l'Organisation de l'Unité africaine, devenue l'Union africaine en 2002. L'objectif principal de cette journée est la célébration de l'unité, l'intégration et la solidarité panafricaine, tout en valorisant les progrès et le potentiel culturel du continent. Antoine Zanga, ambassadeur du Cameroun et doyen du corps diplomatique africain accrédité près le Saint-Siège, nous parle de la journée du samedi qui sera marquée par une célébration eucharistique présidée par le cardinal nigérien Francis Arinze, préfet émérite du dicastère de la Congrégation pour le culte divin et la discipline des sacrements.
1: Il est tout à fait normal pour nous de célébrer cette journée qui a été décidée par nos chefs d'État du continent sur le groupement.

nous permet de réchauffer la fraternité africaine en Afrique. Le défi de la paix, c'est un défi permanent. Le dernier séjour du Saint-Père en Afrique, il a lancé des messages qui tournaient autour de l'instauration de la paix, la consolidation dans les États africains.

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2: Salut auditeurs, auditrices de Radio Motobu Tembo Beni, bienvenue à suivre ce radio-journal qui commence par les sommaires. L'évêque de Butembo Beni finit sa tournée pastorale à paroisse de Kyondo avec satisfaction. Sur place, la dernière étape était la confirmation des 227 chrétiens du secteur Chalumba Kisunga. Il les a appelés à travailler pour Dieu. À Beniville, plus de 80 familles pygmées vivent actuellement dans les quartiers Massiani dans des conditions précaires. Ils se sont réfugiés sur place après l'attaque des présumés rebelles de l'ADF qui a agressé dans leur cas d'Inkadi à fin mai 2026. Ils appellent à l'aide et la restauration de la paix afin de sortir de cette vulnérabilité. Voilà tout pour les titres, les détails dans quelques instants. À la présentation de ce journal, Kahindo Mungevaloa et Joël, à face de moi, Dieu merci Kaini pour la prise de son et la mise en onde. Commençons avec cette page religieuse. Je l'ai dit à l'entame, 227 fidèles catholiques ont reçu le sacrement de confirmation. C'était au cours d'une messe dite dans la cour de l'église catholique de Chalumba Kisunga, en paroisse Immaculée Conception de Kyondo, groupement Isal Kasongwere, chefferie de Bashu, hier vendredi 19 juin 2026. L'évêque de Butembo Beni les a appelés à changer positivement d'habitude. Détail Bakwanama à Joseph.
3: C'est ici vendredi 19 juin 2026 que l'évêque du diocèse de Butembo Beni s'est rendu à Chalumba Kisunga, où il a émis plusieurs messages. Monseigneur Paluku Sikuli.
4: Nous sommes ici comme une église et nous n'avons pas commencé hier. En arrivant ici, quand vous êtes déjà des chrétiens, c'est une bonne chose. Que ce nouveau confirmant sache que cette église date de longtemps et a été initiée par les apôtres de Jésus-Christ. Et quand nous avons déjà reçu les messages du Christ, il faut que nous puissions le divulguer aux autres.
3: Sérieusement, il a invité les jeunes à désirer travailler pour Dieu.
4: Nous sommes contents parce que vous voulez que ce secteur soit une paroisse. Je suis impressionné par des milliers de fidèles ici. Donc, tout évolue bien. Et s'il y avait un marché de prêtres, je devrais déjà y aller et puis venir les installer ici. Ne cessez pas de prier Dieu pour que d'autres jeunes puissent intégrer le service. N'importe quand que les prêtres vous arrivent ici.
3: Les enfants de Kisunga ont dit merci à ces pasteurs du diocèse de Butembo Beni à travers ces poèmes. L'évêque quitte la paroisse de Kyondo avec satisfaction, c'est le sémon.
2: Merci à vous, Joseph Bakwanamaha. Toujours religieux, cette fois c'est à page noire. Une messe pour le repos de l'âme du missionnaire blanc Lino Gabrielli, décédé le samedi 13 juin dernier en Italie suite du poids de l'âge, a été dite ce vendredi 19 juin 2026 à l'église de la paroisse catholique Immaculée Conception de Kyondo, organisée par la mission africaine MISAF, dont Lino Gabrielli était le fondateur. Cette célébration eucharistique a été présidée par l'abbé Kakule Kainkilo Aurélien. Dans son homélie, le célébrant a invité les fidèles à s'inspirer de l'amour et du développement que Lino Gabrielli a manifesté envers la population de Kyondo tout morte lors de sa mission. Dans les discours prononcés par ceux qui l'ont connu, l'on pouvait retenir que Lino Gabrielli a initié beaucoup d'œuvres, notamment dans les secteurs de la santé, de l'hydroélectricité, de l'éducation et des infrastructures au diocèse de Butembo-Beni. Un peu plus tôt, vendredi 18 juin 2026, jeudi 18 juin 2026, l'évêque de Butembo-Beni a signé un message de condoléances relative à la mort de Lino Gabrielli. Monseigneur Sikuli Paluku Melchisedek recommande son âme à la miséricorde divine et assure de ses prières tous ceux qui y sont affligés par ce deuil. Le corps de l'Italien Lino Gabrielli a été enterré le jeudi 18 juin 2026 en Italie. Toujours à Page Noire, c'est la radio-télévision nationale congolaise RTNC sous station de Butembo qui est aussi à deuil. Elle a perdu le journaliste Mboussa Mbene. Ce dernier présentait des journaux parlés à Kinande. Sa mort est survenue le matin de ce samedi 20 juin 2026 à l'hôpital général de référence de Katoa après une maladie. C'est Madame Laetitia Sabali, chef de la sous-station de la RTNC à Butembo, qui l'a annoncé à travers un communiqué nécrologique. Notons qu'Mboussa Mpene, qui a œuvré longtemps à la RTNC Butembo depuis les années 1996, était également reconnu à travers les émissions à caractère éducatif telles que Aketukatere, mais aussi Changareka Nichi, lesquelles émissions visent à éveiller la conscience de la communauté. Le programme de ces obsèques se fait toujours attendre. Parlons autre chose dans ce radio-journal, c'est en économie. La fermeture de la frontière entre la République démocratique du Congo et l'Ouganda touche directement la vie des citoyens de ces deux pays. Les plus victimes sont les entrepreneurs qui n'ont presque plus de marché pour leurs produits. C'est une révélation de Mme Nzuba Sampili, présidente de la coopérative de transporteurs et vendeurs de poissons au Congo, Cotravepoc, que Radio Moto Butembo Beni a abordé vendredi 19 juin 2026 à son poste de travail. Elle témoigne que les Congolais acheteurs de poissons n'ont plus accès au marché ougandais. Pour contourner cette situation, les commerçants sont obligés de coopérer via le téléphone avec leurs connaissances ougandaises pour accéder aux poissons. Nzuba Sampili affirme que ces opérations ont de grands risques. Elle parle notamment de la perte des colis de poissons, la surfacturation et parfois de la réception des poissons pourris ou déchiquetés. L'acheteur n'ayant pas participé au tirage de la au triage de la marchandise. En conséquence, le prix du poisson a légèrement haussé dans la région de Beni Lubero. C'est désolé la présidente de la Cotravepoc que nous écoutons.
5: Le prix a sensiblement haussé à la source. Un autre aspect, nous pensions que les Ougandais pouvaient nous venir en RDC avec des marchandises, mais leur gouvernement a refusé. De notre côté, nous souffrons beaucoup parce que nous n'avons rien à dire et nous ne pouvons pas forcer la traversée à la frontière. Et puis, nous n'avons pas de poissons dans le pays. La famine nous pousse à tout accepter à n'importe quel prix. Nous recevons même des colis avec des poissons pourris. Ils disent qu'ils nous transmettent des colis comme ils ont été confectionnés au lac. Il suffit que le poing soit net, c'est fini. Mais lorsque vous ouvrez ces colis, c'est facile de rencontrer des poissons déchiquetés.
2: Du côté de l'Ouganda, les éleveurs ainsi que les agriculteurs ne trouvent plus de marché pour leurs produits. Nzuba Sambili fait remarquer que les tomates, par exemple, les pasquettes, les mangues pourrissent en Ouganda par manque de débouchés. Par conséquent, les prix de la viande de la vache a sensiblement baissé en Ouganda par manque de clients et il y a enregistrement de pertes chez les éleveurs ainsi que les bouchers. On écoute encore une fois Madame Nzuba Sampili.
5: Ils ont des produits qu'ils cherchent chez nous, et nous, nous avons ce que nous cherchons chez eux. Je trouvais qu'ils ont maintenant des pertes dans le commerce de tomates qui pourrissent entre leurs mains. Ils souffrent beaucoup. Deuxième produit, les pastèques. Personne ne peut les acheter. Beaucoup de voyageurs qui venaient de Kambala les achetaient pour les manger. Mais aujourd'hui, il n'y a pas de passage. De notre côté, les bananes Gros Michelin n'entrent plus en Ouganda et pourrissent. Alors, il y a des pertes de part et d'autre.
2: Notons que depuis la déclaration de la 17e épidémie d'Ebola en RDC, le gouvernement ougandais a décidé de fermer sa frontière avec la République démocratique du Congo pour éviter les filtrations des cas suspects d'Ebola sur son territoire. Autre chose, c'est en administration, les premières autorités de la nouvelle ville d'Oicha ont été officiellement installées ce vendredi 19 juin 2026. Les cérémonies d'installation ont été présidées par le coordonnateur principal du Nord Kivu, chargé de l'administration du territoire, de la décentralisation et des affaires coutumières. À sa première prise de parole, le maire d'Oicha a placé la sécurité parmi les principales priorités. C'est ce que nous dit Sami Kita depuis Oicha.
3: Notre interlocuteur nous a indiqué qu'auparavant...
2: Nous nous en excusons, je demande la correspondance de Sami Kita qui parle de l'installation des premières autorités de la ville d'Oicha. Hier, vendredi 19 juin 2026, les cérémonies ont été présidées par le coordonnateur principal du Nord Kivu à charge de l'administration du territoire, de la décentralisation et des affaires coutumières là-bas à Oicha, Sami Kita.
6: Le moment attendu par de nombreux habitants d'Oicha est finalement arrivé. Les deux premiers maires de cette jeune ville occupent désormais officiellement ses bureaux. C'est le coordonnateur principal du gouverneur des provinces en charge de l'administration du territoire, de la décentralisation et des affaires coutumières qui a représenté l'exécutif provincial lors de ces cérémonies d'installation.
7: Avons procédé ces jours à l'installation officielle de messieurs Kambale Silouere, en qualité de maire de la ville d'Oicha.
6: Plusieurs centaines de personnes ont pris part à cette cérémonie. En l'absence de la bourgmestre titulaire, le bourgmestre adjoint de l'ancienne commune d'Oicha, Kambale Kibonaja Dédieu, a procédé à la remise symbolique du pouvoir au nouveau maire. Dans son intervention, l'autorité sortante a rappelé les nombreux défis qui attendent les nouveaux animateurs de la ville. Il a notamment cité les sécurités, la faible desserte en eau potable et l'absence de électricité, ainsi que d'autres problèmes de développement. Pour sa première prise de parole en qualité de maire, Kambale Silouere Fosté a exprimé sa satisfaction. Il a placé la sécurité urbaine au centre de ses priorités. Toutefois, le nouveau maire estime que cet objectif ne pourra être atteint sans l'implication et la collaboration de la population.
8: Nous prenons les commandes de cette jeune ville dans un contexte particulièrement difficile. D'aucuns ne l'ignorent. Je voudrais réaffirmer que la sécurité demeure et demeurera une priorité absolue de notre administration. Et cela en franche collaboration avec les services de sécurité. Cependant, la sécurité seule ne suffit pas. L'administration urbaine d'Oicha va accorder une attention particulière au développement des infrastructures, à l'assainissement de la ville, à la réhabilitation des rues et avenues.
6: Contrairement à plusieurs autres villes de la province administrées par des autorités policières dans le cadre de l'état de siège, la ville d'Oicha sera dirigée par des autorités civiles. Elle compte 3 communes, notamment à C'est fou, Mbimbi et Mamundioma. Sami Kita, Radio Mutu Tembo Beni.
2: Merci à vous, Sami Kita, pour ce reportage. Nous accueillons maintenant Bakwanamaha Joseph qui parle du chef du village Kabali Ihanko, Kambale Kateule Mukirania 3, qui salit les comportements des militaires FRDC qui étaient déployés dans cette partie du groupement Isal Kasongwe Rancheferi de Bache au territoire de Beni. Selon lui, ces soldats ont entretenu de bonnes relations avec la population et ont contribué à valoriser l'image de l'armée congolaise au sein de la communauté. Impressionné par cette attitude, l'autorité coutumière de Kabali Ihanko appelle les jeunes de sa juridiction à s'engager au service du pays sous les drapeaux Bakwanama Joseph.
3: Notre interlocuteur nous a indiqué qu'auparavant, les militaires se comportaient en roi, utilisaient des civils comme des transporteurs de ces bidons d'eau ou des munitions. Des pareils comportements deviennent de plus en plus une histoire. Kambale Kateoule Mukirania III a rappelé que tout humain a toujours eu ses caprices.
4: Ils sont partis, mais nous ne les avons pas désavoués. Ils n'ont escroqué personne. Ils ne sont partis avec aucune dette. Ils ont entretenu nos routes et nous ont construit des ponts. Alors là, ils sont partis, ils doivent continuer ainsi.
3: Ce chef a eu le désir de voir des hauts gradés ressortissants de Kasongwere.
4: Nous étions contents de voir les militaires gradés. L'officier donne l'ordre et ses subalternes exécutent immédiatement. Et nous étions en train de désirer que cet officier soit de chez nous. Parce que s'il était de là, il devrait beaucoup accélérer le développement. Nous pensons que comme les enfants ont déjà vu le bon comportement des militaires, maintenant, ils seront courageux de les devenir.
3: Selon lui, les jeunes ayant une bonne conduite doivent intégrer l'armée loyaliste.
4: Tout jeune qui veut devenir militaire, qu'il nous arrive et nous allons l'orienter, mais qu'il ne devienne pas rebelle. Il faut qu'il soit un militaire qui défend notre pays sous les drapeaux. Mais oui, j'ai besoin des militaires parce qu'ils nous défendent légalement. Et il faut que nous ayons aussi les enfants ressortissants de chez nous.
3: Même en commune de Kiondo, en territoire de Beni, les forces armées de la RDC n'ont jamais commis une erreur jusqu'à être désavouées par la population malgré les quelques dérapages. Mukirania Bakwanama à Joseph.
2: Autre chose, toujours à société, c'est à sécurité aussi. Plus de 80 ménages de familles pygmées déplacées vivent actuellement dans les quartiers Massiani, à l'île Kitobi, près de l'Université chrétienne bilingue du Congo, ICBC à Beni. Ces familles ont fui leur campement en Kadi après une attaque de combattants présumés de l'ADF. C'était vers la fin du mois de mai, une attaque qui a fait une vingtaine de morts et la destruction des biens importants de la population. Aujourd'hui, ces rescapés vivent dans des conditions difficiles dans leur lieu de refuge. Et là, c'est un appel à l'aide aux personnes de bonne volonté. Ces familles rappellent qu'elles s'étaient installées en Kadi après avoir quitté la forêt d'origine, toujours à cause de l'insécurité. Lors de l'attaque d'Enkadi, sept membres de la communauté pygmée ont été tués aux côtés de plusieurs autres personnes de ce coin de la ville de Beni. Parmi les survivants de cette attaque figure Johnny Mangese. Il est le petit frère du feu Nzanzu Mangese. Il a raconté à Radio Moto Butembo Beni qu'il a été blessé au dos et au cou par les assaillants. Johnny Mangese. Les voici. C'est par la grâce de Dieu que j'ai échappé des mains de l'ennemi. C'est pourquoi j'appelle à la population de Beni de songer toujours à moi, de voir dans quelle mesure m'aider. Je mérite vraiment être assisté. Je demande aux autorités et à la population de Butembo de penser à moi. Depuis cette attaque, plusieurs familles vivent dans ces sites de fourniture à Kitobi avec la peur permanente. Elles affirment n'avoir aucun endroit sûr où se réfugier. Dans ces cas, les femmes et les hommes ayant survécu disent manquer de l'aide humanitaire et vivent dans de mauvaises conditions. Voici les hommes et les femmes pygmées.
9: Actuellement, nous manquons où aller. Nous voulons nous rendre telle part, c'est toujours de l'insécurité. Nous voulons aller de l'autre part, nous voulons aller autre part, c'est toujours la même chose. Nous vivons difficilement ici. Nous arrivons à manquer même du savon pour les civets. Trouver de l'argent pour acheter quelques cossettes de manioc, c'est devenu difficile. Si vous trouvez là dans la communauté quelque chose qui peut nous aider, prière de nous l'amener. C'est ce papa ici qui garde toutes ces personnes. C'est lui qui nous héberge ici tous. C'est pourquoi nous disons que lui aussi doit être aidé. Si nous vivons ici, c'est grâce à lui.
2: Avant les sports, c'est d'abord cette autre nouvelle, sécurité, avec Georges Maombi Makeo qui parle de l'association pour la promotion et la défense des droits de la femme et de la femme APDF Mambasa, qui tire la sonnette d'alarme sur la situation sécuritaire dans le groupement Bakaeku en chefferie de Babila Babombi en territoire de Mambasa. Nous sommes là dans la province de l'Ituri.
10: Selon Rams Malkidogo, coordonnateur territorial de ces structures, des éléments de la milice UPLC venus du Nord Kivu via Elota et Pankoi se sont installés depuis près de 2 semaines dans la localité de Tepe. Là, ils mèneraient des campagnes de sensibilisation auprès des habitants de Biaksiko, Camp Libération, Mabakuha et des villages environnants, appelant à rejoindre leur mouvement. L'APDF affirme que cette présence armée a déjà entraîné plusieurs conséquences, notamment les déplacements massifs des populations, des arrestations arbitraires, des actes de torture contre les civils, l'enlèvement de certains chefs locaux opposés à l'idéologie du groupe, ainsi que les recouvrements forcés des jetons et l'imposition des travaux communautaires obligatoires. Face à cette situation, la population vivrait dans une profonde inquiétude, faute des moyens de protection. L'APDF appelle les autorités militaires à intervenir rapidement pour neutraliser des hommes armés et rétablir l'autorité de l'État dans cette partie du territoire de Mambasa.
2: En sport à présent, c'est la phase zonale de la Coupe, la phase zonale de la 60e Coupe du Congo qui commence le 24 juin 2026. 3 matchs sont au rendez-vous au stade Joseph Kabila de Kindu. D'abord à 11h, le DC Virunga de Goma jouera les FC Étoiles de Bukavu. L'IS Sokozaki de Butembo jouera l'AS Dauphin Noir de Goma à 13h. Alors que l'AC Kapako de Beni en découdra avec l'AS Maniema Inyo de Kindu 2 heures après. Et à Coupe du Monde 2026, la 2e journée pour la phase de groupe évolue les États-Unis d'Amérique au IRESO de l'Australie. C'était à 21h de vendredi 19 juin 2026 par débit à zéro. Aux heures du premier matin de ce samedi 20 juin 2026, le Brésil a dominé les Haïti par 3-0. Dans ce groupe C, le Brésil est classé premier avec 4 points grâce à son goal de différence, suivi du Maroc qui a triqué à son tour l'Écosse par 1-0. L'Écosse est 3e alors que les Haïti est éliminé de la course avec 0 points. La Turquie et le Paraguay ont joué depuis 5h du matin de ce samedi 20 juin 2026. Le Paraguay l'a emporté par 1-0. À suivre ce samedi 20 juin 2026 au soir, toujours dans le cadre de la Coupe du Monde 2026, le duel entre les Pays-Bas et la Suède, ça sera à 19h, heure de Butembo, après quoi l'Allemagne croisera la Côte d'Ivoire, pays africain, ça sera à 22h. Ça n'est fini, fidèle auditeur, auditrice de Radio Moto Butembo Beni, c'est Radio Journal, et journal présenté par Kaindo Mungevaloa et Joël. Nous disons merci à Dieu, merci Kaini qui l'a mise en onde. Merci également à vous, fidèles auditeurs, pour votre sympathique attention. Nous vous laissons suivre la page culturelle avec Patrick Kalungwana. Quant à nous, nous vous disons bon week-end.

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1: À la présentation, Patrick Kalungwana.
2: Madame Kachuva Michundina, bonjour.
3: Bonjour.
2: Vous êtes vice-présidente, représentez-vous de quelle formation musicale?
3: Bon, je suis Séraphine Kachuva Michandela, vice-présidente de la chorale Notre-Dame des Grâces, avec son sous-groupe Cœur d'Arc de la paroisse Cœur Immaculée de Marie de Kitatumba.
2: Alors, c'est quel des deux qui célèbre les 25 ans aujourd'hui?
3: Aujourd'hui, c'est le sous-groupe Cœur d'Arc qui célèbre ses 25 ans, créé en 2001.
2: 25 ans d'existence, vous vous félicitez de quelle réalisation?
3: La réalisation, il y en a beaucoup de réalisations. Du fait que depuis la première année de la chorale jusqu'à aujourd'hui, nous avons encore beaucoup de membres. Donc, les premiers chantres de la sous-chorale Cœur d'Arc, qui avaient commencé la chorale, sont encore là en train de chanter. Donc, les jubilaires sont parmi nous. Et à part les jubilaires, plusieurs autres enfants ont emboîté les pas pour venir chanter avec la chorale Notre-Dame des Grâces à travers son sous-groupe Cœur d'Arc. Et nous avons formé beaucoup de chantres qui sont devenus aujourd'hui parents, prêtres, et religieuses, des journalistes comme moi et autres. Vous connaissez les organismes comme Grâce, qui est aussi du Cœur d'Arc, et beaucoup d'autres. Et à part ça, ça forme les enfants non seulement spirituellement, mais aussi scientifiquement. Parce que quand on est encore petit enfant, vous savez que nous sommes dans une région qui est presque, je peux dire, qui parle le Kintubi, le quoi, comme on dit le Tchabibo. On grandit dans notre milieu sans maîtriser la langue. Bon, je ne sais pas quelle langue on maîtrise, mais quand on est déjà petit enfant, on commence à chanter en français et ça forme déjà les enfants en français et ça leur intéresse d'emploi, donc de continuer les études et donc devenir des chercheurs, quoi.
2: Il n'y a pas de difficultés que vous avez rencontrées et que la communauté peut vous aider à réparer?
3: Difficultés rencontrées, ce n'est pas seulement au Cœur d'Arc ou à Nodagra, qui est la chorale Notre-Dame des Grâces. Il y a des difficultés économiques parce que chanter, ça demande beaucoup d'argent. Parce que vous me voyez vêtir comme ça, c'est de l'argent qu'on a déboursé. Il faut du matériel. Il faut beaucoup pour bien chanter. Et à part ça, vous voyez, beaucoup de parents n'ont pas de moyens. Quand on demande 1000 francs de cotisation mensuelle, il y a certains enfants qui ne sont pas à mesure de trouver les 1000 francs ou de s'acheter l'uniforme. Plusieurs enfants abandonnent de chanter, pourtant ils en avaient la volonté. Mais aussi, à part ça, quand on ne continue plus avec les études, quand les parents ne sont pas à même de payer les frais scolaires, l'enfant qui était par exemple à 5e année primaire continue à chanter avec les gens qui ont embrassé les études supérieures et tout, de voir les autres sont un peu frustrés, démotivés. Et donc, nous demandons à beaucoup de gens, donc les amis et connaissances, qui peuvent soutenir la chorale, bien même à scolariser les enfants pour qu'ils continuent à chanter en français. Parce que le français, c'est notre langue officielle. Et aujourd'hui, même une vieille femme sait dire bonjour, comment ça va. Alors quand la femme continue avec les études, il chante bien, il se sent aussi bien dans la communauté.
2: Et on termine. Est-ce qu'il y a des projets pour la chorale?
3: Beaucoup. Il y en a beaucoup. Je vous ai dit que nous allons fêter aussi dans 6 ans ici, donc à 2032, le jubilé d'or de la chorale mère, la chorale Notre-Dame des Grâces. Et ça demandera encore beaucoup de moyens. C'est comme ça que nous avons appelé à nos bienfaiteurs, nos amis, de continuer toujours à nous appuyer pour que ces 50 ans-là au service de l'Église soit encore une réussite pour le développement de notre paroisse, notre cœur immaculé de Marie de Kitatumba, mais aussi, pourquoi pas, pour les diocèses de Butembo Beni et notre mère.
2: Oui. Alors, on peut terminer, vous pouvez, vous êtes chantre, choriste, oui. Un petit a cappella pour terminer l'interview. Ça peut faire du bien, non?
3: Un a cappella, je chante pour Marie. Marie, maman, toi qui nous aimais tant, apprends-nous chaque jour à vivre comme toi dans l'amour. Dans les moments de faiblesse, elle est toujours là. Continue à nous soutenir. Super. Merci.
4: Merci de nous avoir suivis.

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3: À la une de cette édition, la SENCO se prononce contre tout changement de constitution en RDC. La conférence épiscopale s'est prononcée après une table ronde de 3 jours, réunissant le camp présidentiel et l'opposition. L'armée nigérienne enterre ses soldats ce vendredi après une semaine marquée par une série d'attaques meurtrières contre l'aéroport de Niamey et dans le nord du pays. À la une également, ce samedi 20 juin, c'est la journée internationale des réfugiés. On s'intéressera au sort de journalistes contraints de fuir certains pays africains. Et puis nous irons à Cotonou pour un concert particulier, puisque c'est celui d'Opa, le lauréat du prix Découverte RFI 2026. Direction la RDC pour entamer ce journal où la plénière extraordinaire de la SENCO vient de se terminer, une table ronde de la conférence épiscopale qui a duré 3 jours. Et l'objectif des évêques était de pouvoir prendre position sur la question d'un changement de la Constitution. Ils ont donc entendu des membres de l'opposition et du camp présidentiel, ainsi que des experts et constitutionnalistes pour nourrir ce débat. On le rappelle, les autorités défendent ce projet quand l'opposition y voit une manière pour elle d'offrir au président Félix Tshisekedi la possibilité de se maintenir au pouvoir après la fin de son second mandat. On retrouve Paulina Azidi à Kinshasa. Paulina, la décision de la SENCO vient de tomber et elle s'oppose à tout changement constitutionnel.
4: Oui, aucune ambiguïté, aucune demi-mesure dans le message des évêques. Nous ne voyons ni la nécessité, ni l'urgence, ni l'opportunité d'un changement de constitution, ont-ils affirmé dans cette déclaration, lue par Mgr Donatien Ntcholé, secrétaire général de la conférence épiscopale. La SENCO estime, je cite, que tout passage en force comporte des risques énormes, dont la balkanisation du pays, dans un contexte où les rivalités politiques revêtent des connotations ethnique et tribale, le déclenchement d'une autre guerre civile est à redouter. Les religieux appellent donc le président à honorer son serment de respecter et de défendre la Constitution. Ils demandent aux ecclésiastiques de porter ce message et de s'attendre à des actions à venir. Puis les évêques se sont adressés au peuple congolais. Le pays va mal, mettons-nous debout. Il est impérieux de prendre notre destin en main, sinon notre avenir sera hypothéqué pour longtemps. Fin de citation. Et pour Mgr Donatien Ntcholé, l'Église ne rejoint pas pour autant l'opposition, mais reste fidèle à l'un de ses principes, le respect de l'ordre constitutionnel. Il estime que la campagne de la majorité au pouvoir en faveur du changement se fait dans un climat de terreur contre des voix discordantes au sein même de la majorité.
3: Paulina Azidi en direct à Kinshasa pour RFI. Toujours en RDC, 100 millions d'euros, c'est le montant mis à disposition par l'Allemagne pour chercher de nouvelles zones d'exploitation artisanale dans la région du Katanga, un argent qui servira aussi à la mise en place d'une chaîne d'approvisionnement plus responsable. Les premiers résultats ont été présentés à Lubumbashi au cours du forum DRC Mining Week et qui a fermé ses portes ce vendredi. Correspondance de Denise Maéo.
5: Près d'un an après leur création, 64 zones d'exploitation artisanale ne sont toujours pas opérationnelles. À Kolozi, Alphonsine Chilefe, vice-présidente du syndicat des mineurs artisanaux, dénonce une situation qui perdure.
6: Il me semble qu'il y a des zones qu'on devait nous attribuer, mais qui n'ont pas eu au préalable des études pour quantifier la minéralogie.
5: Pour combler ce retard, l'Allemagne accompagne la RDC dans la prospection et la viabilisation de ces lieux. L'Institut fédéral allemand des géosciences a déjà identifié des zones prometteuses. Mustapha Aït Ichou est géologue du projet.
7: On a travaillé sur la ZIA 371 dans la province du Lualaba. Les résultats ont été positifs et l'objectif, c'est de viabiliser cette ZIA-là et installer une coopérative minière.
5: En parallèle, l'Allemagne veut aussi renforcer la confiance des acheteurs européens. Une étude menée sur 90 sites miniers artisanaux vise à distinguer les minerais issus des sites responsables.
7: C'est justement pour catégoriser minerais propres ou bien minerais non propres, c'est-à-dire les conditions de travail des sites sources de ce minerai-là.
5: Près de 20% de la production congolaise du cuivre et du cobalt provient aujourd'hui du secteur artisanal. Denise Mayo, Lubumbashi, RFI.
3: Dans l'actualité également, le Bénin et le Niger accélèrent les discussions pour normaliser leurs relations. Des ministres et experts des deux pays participent à une réunion à Cotonou en ce moment. Selon nos informations, la réunion bilatérale porte sur des sujets tels que l'énergie, le cadre de vie ou encore la sécurité. Les relations sont tendues entre les deux pays depuis l'arrivée de la junte au pouvoir à Niamey. Le Niger a fermé sa frontière terrestre avec le Bénin et l'accuse régulièrement d'abriter des bases françaises pour le déstabiliser. Le Niger marqué par une série d'attaques particulièrement meurtrières cette semaine. De cérémonies funèbres ont eu lieu ce vendredi, la première pour les 13 soldats tués au cours de l'attaque contre l'aéroport de Niamey et une deuxième, plus au nord, dans la région de Tillabéri, où plusieurs dizaines de soldats ont là aussi été enterrés après être tombés sous les balles des djihadistes. Polycarpe Somba.
8: À Niamey, la capitale, la première cérémonie mortuaire avait pour cadre le carré des martyrs dans la base 101 de l'escadrille. Les soldats tombés dans l'attaque du 18 juin à l'aube y ont été enterrés. L'aéroport, pour rappel, avait été pris d'assaut par un groupe d'assaillants. Ces derniers ont échoué à forcer le passage, mais les échanges de tirs avec les soldats ont entraîné 13 morts, dont 11 soldats. Concomitamment à la cérémonie de Niamey, une autre s'est tenue dans le Tillabéri, dans la localité de Inates, non loin de la frontière malienne. Là, ce sont pas moins de 51 corps de soldats qui ont été inhumés. Ils sont tombés le 17 juin sous les balles des assaillants de l'EIGS sur leur camp. L'armée a été mise en déroute et la base littéralement pillée. En plus des soldats, 12 civils, les villageois qui se rendaient à une foire ont aussi été tués. Un jour plus tôt, des attaques attribuées aux insurgés de l'EIGS sur 3 positions de la gendarmerie, de l'armée et de la garde nationale ont été documentées, mais aucun bilan n'a jusqu'ici été communiqué.
3: Les précisions de Polypac. Polycarpe Somba. Je vous en parlais dans les titres ce samedi 20 juin. C'est la journée internationale des réfugiés et pour l'occasion, RSF revient sur l'exil des journalistes à travers le monde. Et résultat, le nombre de pays où des professionnels de l'information ont été contraints de fuir les menaces, la prison ou les conflits a doublé au cours des 5 dernières années, selon l'organisation. Sur le continent africain, notamment, RSF cite plusieurs exemples que nous détaille Sadi Boumaron, le directeur du bureau de RSF pour l'Afrique subsaharienne. Il appelle aussi les États, notamment les États d'accueil, à leur offrir des conditions de protection et d'intégration pour qu'ils puissent continuer à produire une information indispensable. Écoutez.
9: Si nous prenons le cas de l'Est, la République démocratique du Congo, avec la reprise des combats à l'époque, il y a eu l'ouverture de nouvelles routes d'exil. Par exemple, en 2025, beaucoup de journalistes ont fui le pays. RSF en a dénombré 21 soutenus directement par RSF. Mais on le voit également dans le Sahel où le phénomène s'étend dans un nombre de pays de plus en plus importants. Le Mali, effectivement, mais également le Tchad, la Guinée aussi, on a eu des journalistes exilés, mais surtout le Burkina Faso, et cela a progressé fondamentalement dans ce pays à cause des pressions croissantes de la junte. Il y a aussi toujours eu d'autres pays comme l'Éthiopie, aussi l'Érythrée, mais aussi le Togo. D'une manière générale, ces zones de l'Afrique sont des zones d'exil. Et lorsqu'un journaliste est contraint de fuir, de ce que nous avons documenté, cet exil-là ne met pas forcément fin aux menaces qui souvent s'ajoutent aux difficultés administratives.
3: Sadi Boumaron, directeur du bureau de RSF pour l'Afrique subsaharienne, joint par Magali Lagrange. Et la situation des journalistes fait aussi l'actualité en Éthiopie. Le CPJ, le Comité pour la protection des journalistes, appelle les autorités du pays à libérer une journaliste détenue depuis le début du mois sans inculpation. Selon sa famille, sa détention est liée à des vidéos publiées sur les réseaux sociaux dans lesquelles elle critiquait le gouvernement local. Pour rappel, RSF classe l'Éthiopie 148e sur 180 pays en matière de liberté de la presse en 2026. Nouvel exemple de l'insécurité chronique dans la région anglophone du Nord-Ouest au Cameroun. Ce vendredi, 5 membres du clergé catholique ont été kidnappés sur la route entre Foundong dans le département de Boyo et Bamenda, la capitale régionale. Ils ont été emmenés par des hommes armés non identifiés puis relâchés selon nos informations. Ce nouvel incident n'a fait l'objet d'aucun commentaire de la part des autorités camerounaises. Un silence quasi systématique lui aussi, comme la violence à l'égard des religieux. Et cela malgré la visite récente du pape au Cameroun et son appel à la paix après plus de 8 années de violence entre groupes séparatistes et forces gouvernementales. On écoute Amadou Tarnté de l'ONG Conscience Africaine.
10: Ce tronçon de route est très dangereux depuis plusieurs années. Des prêtres y ont été enlevés à plusieurs reprises. Les autorités religieuses sont prises pour cible dans le nord-ouest et le sud-ouest depuis le début du conflit armé, ce n'est pas nouveau. Ce sont les religieux qui tentent de maintenir le dialogue au niveau des communautés locales, qui fournissent des services sociaux à la population, qui gèrent des écoles, des centres de soins. Malgré des attaques systématiques, les autorités religieuses accomplissent un travail considérable depuis le début du conflit. Le pape Léon XIV était à Bamenda il y a 2 mois en avril. C'est vraiment regrettable que les meurtres continuent, que les attaques, les enlèvements contre rançon se poursuivent depuis le départ du pape du Cameroun.
3: Un propos recueilli ce matin par Amélie Tulé. En France, un nouveau rapport sur les scandales sexuels de l'institution religieuse Betaram vient de sortir. Sur les 60 victimes auditionnées, une dizaine sont issues d'établissements en Algérie, au Maroc et en Côte d'Ivoire. La commission a mené une enquête d'une semaine en Côte d'Ivoire révélant 8 victimes d'agressions sexuelles. Mais les résultats de ce rapport sont encore légers sur le volet international, angle mort de l'affaire Betaram. La commission d'enquête à l'origine du rapport insiste sur la nécessité d'approfondir les recherches en s'appuyant sur les organisations de la société civile locale. Un rendez-vous à ne pas manquer pour les amoureux du ballon rond, évidemment la Coupe du Monde de football et les éléphants de Côte d'Ivoire qui sont de retour sur la pelouse ce samedi. Après une entrée dans la compétition réussie dimanche dernier à Philadelphie contre l'Équateur, victoire 1-0, les Ivoiriens ont donc rendez-vous à Toronto pour affronter l'Allemagne qui, elle, a étrié d'entrée Curaçao 7-1. L'ambition des Ouest-Africains sera donc de bousculer ce cadre européen, Frédéric Suto.
11: Il y a eu quelques scores fleuves lors des premiers matchs, mais personne n'a inscrit 7 buts comme l'Allemagne. La Mannschaft redevenue une machine à marquer, pas de quoi troubler la sérénité d'Emers Faé, le sélectionneur ivoirien.
12: On ne veut pas changer nos habitudes parce que c'est l'Allemagne. On sait que cette équipe allemande a des grosses qualités, surtout offensives. On sait que nous aussi on est assez solide, donc on va juste essayer de garder cette solidité et puis de leur faire le plus mal possible offensivement.
11: La Côte d'Ivoire est au complet et l'Iwaï a pu finalement entrer sur le territoire canadien après quelques soucis administratifs. Yann Diomandé, Nicolas Pépé ou encore Anjouan Boni, les éléphants ne manquent pas d'arguments en attaque. Pas question de regarder l'Allemagne jouer, nous dit le défenseur Wilfried Tsingo.
13: Ça n'a pas de match bonus. On est venu pour laisser des traces et je pense qu'on va le faire. Ça va être un match très difficile, mais ça va, je pense, on ira loin dans cette compétition.
11: Aller loin, sortir des poules, ce serait une première pour la Côte d'Ivoire. Frédéric Suto, Toronto, RFI.
3: Frédéric Suto qu'on retrouvera pour suivre ce match Côte d'Ivoire-Allemagne en direct sur nos antennes africaines à partir de 19h40, temps universel. Et on termine ce journal au Bénin, où l'on fête la musique et parmi tous les événements qui auront lieu ce soir, il y en a un qui évidemment a retenu notre attention, c'est le concert d'Opa, le lauréat du prix Découverte RFI 2026, qui sera en live ce soir à l'Institut français de Cotonou. C'est son premier grand concert dans son pays depuis qu'il a été élu par le jury, présidé cette année par MC Solar. Vladimir Cagnolari, bonjour.
14: Bonjour Sophie.
3: Vous êtes le directeur de la musique de RFI, vous êtes sur place pour assister au concert et pour remettre son trophée au lauréat chez lui, à la maison. Alors d'abord, si vous voulez bien, quelques mots sur ce jeune artiste prometteur.
14: Alors Opa, c'est le nom de scène de Paoli Tosu. Il n'a que 25 ans, il est originaire de Boïcon. Boïcon, c'est au nord de Cotonou, non loin de la capitale royale de la Bomé. Et il n'a démarré sa carrière musicale qu'en 2022. Mais croyez-moi, il va vite. En 2024, il est révélation de l'année au Bénin Top 10 Awards, qui est un grand prix très important ici au Bénin. En 2026, donc tout juste 2 ans plus tard, lauréat du prix Découverte RFI. Et Opa, il a développé un son totalement en phase avec son époque, qui est très parent, vous savez, de l'afrobeat, ce son qui a quitté le Nigeria pour devenir désormais mondial. Mais il y a dans sa musique aussi des accents de soul, de high life et surtout de multiples références au patrimoine musical très riche de son pays, le Bénin. Comme disait Manu Dibango, on peut dire que Opa a les pieds ancrés au village, mais il a la tête dans les étoiles.
3: Alors en ce moment à l'Institut français de Cotonou, le concert se prépare, on fait les derniers réglages avant le concert prévu à 20h30, heure locale. Et quelle est l'ambiance, quel est le programme aussi de la soirée?
14: Bon, alors, tout d'abord, je dois vous avouer que, en ce moment, sur Cotonou, il pleut quelques timides gouttes, donc j'espère que les organisateurs ont pensé, comme on dit, à attacher la pluie. Mais il faut dire, justement, que le programme démarre dans une heure, déjà, avec une carte blanche que l'Institut français a offerte à OPA, pour lui permettre d'inviter des jeunes talents de la scène locale béninoise. Donc, ça va démarrer d'ici une heure. Et pour ce soir, bien sûr, un grand concert avec un live band qui est augmenté, puisqu'il joue à domicile, donc des choristes, un saxophoniste en plus de son groupe habituel, des invités aussi, notamment des danseurs, et puis il y aura le moment important aussi de la remise de son prix, et je vous avoue que c'est moi qui ai l'honneur de lui remettre tout à l'heure sur scène, et c'est un moment auquel il a décidé d'associer d'anciens finalistes du prix Découverte, d'anciens finalistes béninois, pour dire que à travers lui, c'est tout le Bénin qui gagne ce prix, puisque justement c'est la première fois qu'un Béninois le gagne. Bref, autant dire que ça devrait être un très très beau concert.
3: Merci Vladimir Kenyolari, un très bon concert à vous, le concert d'OPA à l'Institut français de Cotonou ce soir, 19h30 TU, et on se quitte avec un des titres phares du lauréat, ça s'appelle Chez...

0: midi, 14h45 à Paris.
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0: Et pour la suite de cette tranche, on s'intéressera à la une de Jeune Afrique qui s'interroge sur la prochaine personne à la tête de l'Organisation internationale de la francophonie. Ensuite, au Niger, le général Tiani déchoit une médecin de sa nationalité. C'est le regard de Newton Ahmed Barry. Et puis, ce sera l'heure de la chronique gaming qui reviendra sur cette polémique. Le nouvel opus de God of War a pour personnage principal une femme et ça déclenche beaucoup de réactions sexistes, vous l'entendrez. C'est l'heure de jeter un œil sur la une de Jeune Afrique. On retrouve François Soudan interrogé par Catherine Potet au programme Une question. Qui sera le prochain secrétaire général de l'OIF, l'Organisation internationale de la francophonie? Bonjour François Soudan.
3: Bonjour Catherine.
0: Le prochain secrétaire général de l'OIF sera choisi en novembre prochain lors d'un sommet qui se tiendra au Cambodge. 4 candidats sont toujours en lice, 3 africaines et 1 européen. Vous consacrez votre éditorial à ces candidats François Soudan, mais vous nous dites tout d'abord que l'on s'oriente vers une élection, ce qui serait une première dans l'histoire de l'OIF.
3: Eh oui, Catherine, contrairement aux règles qui régissent la quasi-totalité des organisations de ce type, le mode de désignation du ou de la secrétaire générale de l'OIF, ça a toujours été le consensus. Alors, la démarche, elle est louable, hein, mais pas sûr qu'elle soit très démocratique, parce que lorsque le consensus ne va pas de soi, il se fait au forceps, hein, dans des conditions opaques et sous la pression. Vous vous souvenez de la façon cavalière avec laquelle le président français Hollande avait imposé la canadienne Michaëlle Jean au sommet de Dakar en 2014 face à 4 candidats africains, c'est resté dans les mémoires. Alors, la réforme des statuts de l'OIF adoptée en 2022 a mis un terme à cette anomalie. Désormais, si le consensus ne se fait pas autour d'un candidat, les 53 membres de plein droit passent au vote à bulletin secret. C'est probablement vers quoi on s'oriente lors du sommet de Phnom Penh en novembre, et ce sera effectivement une première, Catherine.
0: En attendant, les 4 candidats toujours en lice pour le poste de secrétaire général doivent encore faire leurs preuves. Dans quelques jours, le 30 juin, ils vont passer leur grand oral à Paris. Alors, qui sont ces candidats, François Soudan?
3: Alors, 3 femmes, 1 homme, 2 outsiders, 2 favorites. D'abord, les outsiders, à commencer par l'ancien premier ministre roumain Dacian Ciolos. Tient un discours d'ouverture intéressant, M. Ciolos, mais qui est perçu à tort ou à raison comme l'expression d'une volonté de désafricaniser l'OIF. Or, les Africains, qui sont le premier groupe de locuteurs français dans le monde, entendent bien rester au centre du jeu. Ils sont quasi unanimes à penser que le poste de secrétaire général de l'organisation doit de fait leur revenir. Autre outsider, l'ancienne ministre mauritanienne Koumbaba, figure respectée certes, mais peu médiatisée. Ses chances, elles se situent au niveau de la phase consensuelle du processus. Elle pourrait apparaître comme une candidate africaine de compromis. Autant dire qu'elles sont minces, Catherine. Tant la volonté des 2 têtes d'affiche du casting d'aller jusqu'au bout, c'est-à-dire jusqu'au vote, elle apparaît irrévocable.
0: Voilà donc pour les outsiders. Il reste les 2 favorites.
3: Ouais, elles sont de la même génération, elles ont toutes 2 été ministres, elles proviennent de 2 pays voisins dont les relations sont pour le moins difficiles. Hein. Juliana Lumumba, tout d'abord, elle dispose d'emblée de 2 atouts importants, hein, un patronyme quasiment mythique dans les pays du Sud, et le fait d'être la candidate de l'État le plus peuplé de l'espace francophone, la RD Congo. Son mantra, c'est la francophonie des peuples, hein, une idée à priori séduisante, épicée d'une dose de panafricanisme. Alors, reste que ce ne sont pas les opinions qui voteront à Phnom Penh, Catherine, mais les chefs d'État, et que le point de faiblesse de la candidature de Mme Lumumba, ça réside dans le fait qu'elle apparaît comme une candidature opportuniste, en ce sens que les autorités de Kinshasa l'ont présentée, se sont résolues à la présenter à partir du moment où la secrétaire générale rwandaise a manifesté son souhait d'obliger un nouveau mandat. Donc, il y a une volonté congolaise de contrer le frère ami rwandais qui apparaît comme leur motivation première. Alors, de son côté, la secrétaire générale sortante, la rwandaise Mushiki Wabo, elle mène une campagne discrète. Elle sait que sa gestion de l'OIF peut difficilement être mise en cause, mais elle sait aussi que ses adversaires lui reprocheront certains aspects de son bilan, notamment dans la résolution des conflits. En tout cas, elle laisse pour l'instant le président rwandais Kagame et son homologue ivoirien Ouattara, lequel coparraine de facto sa candidature, le soin de convaincre leur père de lui accorder ce dont a bénéficié avant elle un certain Abdou Diouf, à savoir un 3e mandat.
0: Merci François Soudan. Votre éditorial est à retrouver sur jeuneafrique.com. François Soudan qui revenait sur la une de Jeune Afrique, interrogé par Catherine Potet. Le regard de Newton Ahmed Barry à présent qui porte ce samedi sur la décision du général Tiani au Niger de déchoir une médecin de sa nationalité pour avoir usé de son droit constitutionnel, décision incongrue dans un pays qui manque cruellement de médecins, Newton.
2: Il y a effectivement deux incongruités dans cette affaire. En premier, la criminalisation de la parole comme un moyen assumé d'une stratégie de lutte contre le terrorisme. Docteur Mariama Djibrine dit Meira en fait les frais comme une vingtaine de Nigériens avant elle. Et pour avoir osé créer, avec d'autres ressortissants de l'AES, l'Alliance des démocrates du Sahel, elle a été jugée indigne d'être nigérienne. Ensuite, l'incongruité d'une mesure qui interroge sur l'ordre des priorités. Maïra est médecin, ce dont manque cruellement le Niger. Avec ses 28 millions d'habitants environ, le Niger compte 30 000 militaires, soit un militaire pour 960 habitants. Et de l'autre côté, on a un médecin pour 40 000 Nigériens. Et c'est dans ce pays-là que Dr Maïra est fait apatride. C'est vrai que nul n'est au-dessus de la loi. Mais encore faut-il que la loi serve l'intérêt général. L'ordonnance de Tchani ne sert que Tchani, pas les Nigériens.
0: On en revient donc à l'ordre des priorités, Newton.
2: Docteur Maïra soigne, elle sauve des vies. Les militaires ont en charge la sécurité qu'ils n'arrivent pas à assurer aux Nigériens. Depuis 3 ans qu'ils gouvernent, l'insécurité persiste, l'économie peine, les hôpitaux manquent de tout. Même l'aéroport de Niamey, le seul du pays, le général Tchani peine à le sécuriser.
0: On peut donc dire que le régime militaire à Niamey cherche des boucs émissaires.
2: Il fait ce que font tous les régimes en panne de résultats. Quand on n'a pas de bilan à montrer, on montre un coupable. Le Niger n'est pas seul dans ce schéma. Au Mali, au Burkina, c'est le même réflexe. Les ratios sont différents, les uniformes aussi, mais la mécanique est identique. Quand les juntes échouent à sécuriser, elles répriment, elles déchoient, elles emprisonnent.
0: En résumé, chaque junte a sa boîte à outils.
2: Au Niger, c'est la déchéance de nationalité. Au Mali, ce sont les suspensions de partis et de médias. Au Burkina, les mobilisations forcées, les enlèvements, les suppressions d'associations des étudiants, l'embastillement des imams. Des outils différents pour le même objectif, masquer l'incompétence par la répression. Mais la répression ne soigne pas. Un décret qui fait perdre un médecin à un pays qui en manque aggrave le ratio médecin-population. Ce décret est aussi nocif que les effets du trouble à l'ordre public qu'il est supposé corriger. Le remède est pire que le mal. Au Niger, on a un médecin pour 40 000 habitants. Idéalement, selon l'OMS, c'est un médecin pour 1 000 habitants. On mesure le gap qui rend encore plus absurde le décret de Tchani.
0: Et c'est là que le ratio redevient politique même.
2: Maïra, nigérienne, aurait sûrement contribué à réduire la mortalité infantile, qui est encore à 61 décès pour 1 000 naissances au Niger. Elle aurait sensibilisé les femmes qui ont 5,6 enfants en moyenne sur la sexualité responsable. Elle aurait contribué à tenir debout un système de santé sur les rotules. Le décret de Tchani donne la préférence à l'uniforme au détriment de la blouse. Un régime qui déchoit ses médecins avoue une chose, il n'a plus rien à offrir à son peuple. Pour rester dans le ton du mondial de football, sur la bourse du mercato, disons que Tchani est un poids et Dr Maïra une pépite. Le Niger devrait faire comme toutes les équipes qui veulent gagner, préférer la pépite au poids.
0: Merci Newton Ahmed Barry. À présent, on fait un tour dans le monde du jeu vidéo avec Bienvenue dans le Game. Et cette semaine, Jennifer Lufaux, on parle de cette récente polémique autour de la nouvelle héroïne dans God of War.
4: Oui, l'annonce de God of War, l'Ophée, a provoqué une grande vague de colère chez certains joueurs, furieux à l'idée d'incarner une femme et répétant en boucle sur les réseaux sociaux que le jeu ne s'appelle pas Goddess of War, entre guillemets, soit la déesse de la guerre en français. « Certains sont allés très loin dans le sexisme, puisque des joueurs ont carrément créé ce qu'on appelle des mods. Ce sont des modifications numériques du jeu pour mettre en scène l'héroïne en train de faire la vaisselle ou le linge plutôt que de combattre des monstres. Voilà quelques commentaires reçus à l'annonce du jeu.
5: On a eu le droit à des commentaires du style « une femme en perso principal »,« Kitchen of War », on a eu le droit aussi également « c'est haché, c'est avec une meuf, God of War sans Kratos, c'est pas God of War ». On a eu le droit également à « ouais, mais c'est une meuf qu'on joue ». Ensuite, on a eu le droit à « bon, allez, jouer avec un mioche, ok, ça passe. Là, avec sa meuf, désolé, c'est pas God of War ». On a aussi eu le droit à « et voilà, même les jeux, c'est devenu féministe ».
0: Oui, c'est quand même d'une violence assez inouïe. Alors pourquoi le fait de devoir simplement incarner une femme pose-t-il un tel problème à ces hommes ?
4: Oui, parce qu'au-delà de la misogynie, il y a une vraie panique identitaire. Pour une frange de joueurs masculins, blancs, hétérosexuels, pour une part d'entre eux, le jeu vidéo a toujours été un espace sécurisé où ils étaient systématiquement représentés à l'écran. Alors voir des femmes et des minorités prendre le premier rôle est vécu comme une menace, hein, c'est la peur de perdre leur place privilégiée. Sauf bien sûr quand les personnages féminins sont hyper sexualisés, hein, à l'instar de l'héroïne du jeu Stellar Blade. Là, elles ont toute leur place. Et pourtant, les femmes jouent des personnages masculins depuis des décennies. Elles n'arrivent pas non plus par opportunisme dans le jeu vidéo, puisqu'elles y sont actives depuis le premier jour. Dans les années 80, ce sont elles qui assemblaient les cartouches de la console NES dans les usines de Nintendo. Côté création, on leur doit aussi des fondations majeures. C'est une ingénieure américaine, Carol Shaw, qui a programmé le classique jeu River Raid en 1982, et une autre créatrice américaine, Roberta Williams, qui a révolutionné le jeu d'aventure narratif avec le jeu vidéo King's Quest.
0: Alors ce rejet d'une héroïne principale ne date pas d'hier, hein. L'histoire du jeu vidéo s'est déjà heurtée à ce genre de réaction.
4: Oui, en effet, en 1986, le jeu culte Metroid proposait d'incarner un chasseur de primes en armure high-tech, sans mentionner son genre. Et c'est seulement à la fin du jeu que l'on découvrait que sous l'armure se cachait une femme au nom de Samus Aran. Déjà à l'époque, certains hommes avaient protesté, mais c'était un coup de communication extrêmement malin de la part des développeurs pour piéger les préjugés. 40 ans plus tard, les choses n'ont pas tant évolué. Les femmes ou les minorités n'ont le droit de prendre le premier rôle que lorsque la franchise a déjà fait ses preuves et que le risque financier a disparu. Ciri devient centrale après le succès de Geralt de Rive dans The Witcher. Lofey obtient son jeu après que Kratos a rapporté des milliards de dollars. Et Ghost of Yotei, porté par une héroïne, arrive uniquement parce que Ghost of Tsushima a été un carton planétaire. En gros, la diversité à gros budget reste un luxe de fin de parcours après que le public a déjà été sécurisé. Finalement, incarner des personnages qui représentent la moitié de l'humanité, bah ça devrait pas être considéré comme un exploit ou une prise de risque commerciale. C'est simplement une base, hein. Le jour où l'arrivée d'une femme à la tête d'un grand jeu sera considérée comme un choix artistique ordinaire et que l'on cessera de l'imaginer ou de la représenter avec de la vaisselle à la main, l'industrie du jeu vidéo aura enfin gagné sa maturité. Mais avant cela, c'est toute une société qui doit évoluer.
0: Et c'était la chronique gaming. Merci Jennifer Lufaux. Et c'est la fin de cette édition d'Afrique Midi. Merci à vous de l'avoir suivi. Merci à Benoît Raymond à la réalisation, à Karine Franck à la rédaction en chef. Dans quelques instants, vous retrouverez Diane Berger. Ce sera pour le journal international en français, sauf en Afrique de l'Ouest, où vous attendent 30 minutes d'informations full day, et en Afrique lusophone, vous avez rendez-vous avec une demi-heure d'informations en portugais. C'est aussi ça la richesse de Radio France Internationale. 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
0: 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Il est 15h à Paris, 13h en temps universel. Et l'information en 10 minutes, l'actualité du monde, c'est avec vous Diane Berger. Bonjour.

Erre week-end, chers fidèles auditeurs de la radio Montobotembo Beni. Oh, nous sommes présentement au studio, sinon c'est pour votre émission intitulée Sciences politiques et société. À la présentation, je suis Mohara Boussadi Kivespazie. Nous sommes mis en onde par le technicien du jour, Kaini, Dieu merci. Tout à l'heure, nous vous revenons avec une thématique que nous avons préparée. Si vous voulez nous joindre partout dans la ville de Butembo, partout où vous, dans les territoires de Lubero, en territoire de Beni, en ville de Beni, rejoignez-nous au 081 57 04 353. J'ai dit 081 57 04 353. Ou au 09 95 01 17 05. 09 95 01 17 05.

Ok, bien merci. Fidèles auditeurs de la radio Motobutembo Beni, votre émission Sciences politiques et sociétés. La fois dernière, nous étions en train de décortiquer la thématique qui cadrait avec les régimes, donc la comparaison, l'étude comparative des régimes politiques. Nous avons atterri à comparer le régime politique démocratique, notamment le régime semi-présidentiel dans lequel nous vivons, le régime mixte et le régime dictatorial. Nous nous sommes dit que la confusion entre les textes qui régissent le régime mixte et les faits qui sont observés dans le régime dictatorial. Cette étude comparative nous a mené vers ce que nous avons appelé la démocrature, où il y a du méli-mélo, il y a une forme d'amalgame des pratiques du régime dictatorial avec les faits, avec les principes, excusez, du régime mixte. Et c'est à ce sens-là que nous avons conclu en disant que nous vivons une sorte de démocrature, et ce n'est ni la démocratie ni la dictature, plutôt le mélange. Aujourd'hui, fidèles auditeurs, nous avons préparé un thème qui cadre avec la politisation. En politique, nous avons parlé de la politisation des faits. Qu'est-ce qu'on appelle la politisation des faits? La politisation des faits, désigne un processus par lequel des faits ou des événements ou des situations ou même des questions qui étaient initialement comme des questions ou bien comme des faits sociaux, des faits techniques ou des faits économiques, mais ils sont interprétés sous l'angle politique. Autrement dit, les faits qui relèvent de la société, ce que nous avons appelé, ce que nous appelons parfois les faits sociaux, quand est-ce qu'ils deviennent politisés? Ils deviennent politisés lorsqu'ils ont intégré aux enjeux du pouvoir ou dans les débats publics, dans les débats politiques et par différents acteurs. Et selon Jacques Lagrow, c'est un auteur politologue, selon cet auteur, la politisation, c'est la requalification d'activités ou de questions sociales qui acquièrent une portée politique lorsqu'elles sont perçues comme des actions qui relèvent du débat public ou de l'action politique. Autrement dit, il y a des faits qui ne sont pas initialement conçus comme des faits politiques. Mais quand ceux-ci sont interprétés, ou bien quand ils interviennent dans des différents débats politiques, ils deviennent quoi? Bien, ces faits, on disait qu'ils sont politisés. Parmi ces faits-là, nous avons la santé. Un problème de santé, c'est un problème purement social. Un fait sanitaire, c'est un fait social. Un fait, par exemple, monétaire, ou bien un fait qui relève de l'éducation. On va citer, par exemple, la flambée des prix. Nous avons l'inflation monétaire et le fait environnemental. Ce sont des faits qui sont purement sociaux. Mais ceux-ci, quand ils interviennent dans les débats, quand ils attirent l'attention du pouvoir, ils attirent l'attention des acteurs politiques, on dirait que ces faits sont politisés. Mais alors, quels sont les acteurs qui interviennent dans la politisation des faits? Il y a plusieurs acteurs qui interviennent dans la politisation des faits. Ils sont notamment les autorités publiques. Là, nous voyons les autorités politiques, les autorités gouvernementales et les autorités administratives. Nous avons ensuite les opposants. Nous avons les partis politiques. Nous avons les médias. Nous avons les médias. Alors, on va citer les chaînes de radio, les chaînes de télévision. Nous allons citer les réseaux sociaux. La population elle-même, hein, constitue les acteurs de la politisation. 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
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Et alors les amis, entre temps la politisation de fait, nous avons donné au moins une définition, on a tenté d'expliquer, nous sommes revenus sur les faits qui sont politisables. Nous sommes ensuite revenus sur, nous avons évoqué les acteurs de la politisation. Pour être plus pratique, nous allons prendre deux exemples plus rapidement qui concernent la politisation des faits. 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
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Nous avons d'abord les conséquences qui sont positives. Oui, quelles sont les conséquences positives donc? Et la politisation favorise la participation citoyenne. 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Deuxièmement, nous avons évoqué la prise en compte des problèmes publics par les autorités. Mais nous allons plus rapidement évoquer les conséquences négatives. Parmi ces conséquences négatives, on peut également citer la polarisation des acteurs. 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
18: Au sommaire, la priorité aujourd'hui à RDC reste la paix, le bien-être social du peuple, l'unité, la cohésion nationale. C'est par ces mots que la Cinq appelle le peuple congolais à la vigilance face au projet du changement de la constitution et projet porté par la majorité au pouvoir. La session ordinaire de l'examen d'État édition 2026 démarre le lundi 22 juin 2026. Après l'aide de ces épreuves, les finalistes des boutins ont été préparés spirituellement à travers des enseignements et la messe à la paroisse Saint-Cyril d'Alexandrie de l'UCG. Et puis l'absence des installations hygiéniques expose le déplacé de guerre du site de Kigonze à ville de Bounia. Là-bas, des cas de décès nécessitent d'être enregistrés parmi les déplacés de guerre qui plaident pour l'assistance acute hygiénique. Arsène Kapisa sur la mise en onde. D'abord, à l'église, plus de 570 fidèles catholiques ont été reçus au sacrement des confirmations ce samedi 20 juin 2026 dans la paroisse Sainte-Faustine Kowalska de Boutourante et dans le territoire de Rutshuru. C'était au cours d'une messe dite par l'évêque du diocèse de Goma, Mgr Willingumbi Ngengele, accompagné de plusieurs autres prêtres. Au cours de son homélie, le pasteur de l'église catholique de Goma a appelé les fidèles à demeurer fervents dans leur foi et à promouvoir la culture de la paix, comme Jésus-Christ l'avait légué à ses apôtres les jours des Pentecôtes. Cette paix n'est possible que si l'on bannit certaines antivaleurs comme la haine, la discrimination basée sur les ethnies qui sont les freins à la cohésion sociale entre différentes identités, a insisté Monseigneur l'évêque de Goma. Et puis, les évêques du Congo réunis au sein de la conférence épiscopale nationale du Congo, Sengo, ont tenu leur assemblée plénière extraordinaire du 18 au 20 juin 2026 à Kinshasa. Au cours de ces assises, ces prélats catholiques ont discuté de plusieurs questions liées à la pastorale, la situation sécuritaire et sociopolitique du pays. En ce qui concerne la situation sécuritaire, les évêques disent avoir constaté que le pays est en péril. Depuis 4 ans, une partie du pays est sous le contrôle du M23. Par ailleurs, les groupes armés étrangers, dont le rebelle présumé de l'ADEF, ne cessent de massacrer les civils, reconnaissant certaines avancées, notamment dans l'amélioration des conditions par la construction des routes, des écoles, des hôpitaux dans certaines provinces. La CENCO décrit la misère dans laquelle vit la majorité des citoyens. Selon le communiqué final des assises des évêques, certains projets sociaux initiés par les gouvernements congolais, les impacts sont presque invisibles sur les terrains ou sont à souffrance. Il cite en outre le programme de la santé universelle et le projet des 145 territoires. La CENCO se désole que malgré toute cette souffrance dans laquelle plongeait la population, la majorité au pouvoir est préoccupée par les changements de la Constitution, alors que cette campagne qui mobilise les moyens de l'État s'est faite dans un climat de tension. Les évêques voient ce projet de risques énormes dans la balkanisation du pays. La CENCO ne voit pas la nécessité ni l'urgence, moins encore l'opportunité du changement de la Constitution au stade actuel. Pour les prélats catholiques, la priorité aujourd'hui à RDC reste la paix, le bien-être social du peuple congolais, l'unité et la cohésion nationale. La CENCO recommande ainsi au président de la RDC d'honorer le serment qu'il a prêté devant Dieu et devant la nation, celui de respecter la Constitution de 2006, à la population d'être vigilante et pour s'opposer partout tous les moyens pacifiques et légaux à toute tentative des modifications des articles dits verrouillés. La communauté internationale, les évêques recommandent de respecter et faire respecter la constitution congolaise, les résolutions y accordent la paix, République démocratique du Congo. Dans les restes de l'actualité, nous allons parler de l'éducation. Je l'ai d'ailleurs dit à titre, les finalistes de la ville de Botembo ont été préparés spirituellement pour la session ordinaire de l'Exceta 2026 qui démarre le lundi 22 juin. Tout s'est passé ce week-end à paroisse Saint-Cyril d'Alexandrie des lycéens située à l'Itave. Les orateurs ont invité ces élèves du secondaire à avoir foi à Christ, les sauveurs qui guident les siens sans difficulté. Tout a débuté par une intense séance de louanges fortes. Par la suite, le père Gilles Bob a présenté les secrets de la réussite aux examens d'État qui débutent ces lundi, celui de rester calme, d'étudier et d'avoir la foi à Dieu. La messe a ensuite été célébrée par l'abbé Blaise Ntungo Kikwaya d'Mseya Vuira. Dans son homélie, il a rappelé que la foi ne trahit jamais. Il a exhorté les finalistes à prier le Dieu unique qui connaît l'avenir de chacun plutôt que de se tourner vers les charlatans qui trompent la majorité des candidats.
5: Le royaume de Dieu et sa justice et toutes les autres choses comme les diplômes, les boulots, les frais académiques, l'inscription à l'université, de l'UCG ou à UIAC ou à ISDR. Nous sommes là pour demander à Dieu de nous aider de faire encore plus. Et l'apôtre Paul, comme il l'a dit aux Thessaloniciens, il suffit seulement de bien user de cette foi que vous avez et de cette raison que Dieu vous a donnée. Le Père Gilles disait dans ses enseignements, ayons foi en Dieu. Et Jésus le dit en Jean 14, 12 à 14, ceux qui croient en moi feront aussi de grandes œuvres comme celles que j'ai faites, même ils en feront davantage, parce que moi je m'en vais. Et tout ce que vous demanderez au Père à mon nom, il le fera.
18: L'un des finalistes a exprimé sa joie d'avoir été édifié spirituellement avant le début de ses preuves. On l'écoute.
7: Ce que le Père nous a dit par rapport à la journée, le Père nous a préparé spirituellement. Ils ont seulement insisté à la préparation. Sa Père, nous devons affronter ces examens en mettant refuge en Seigneur. Il répond à nos appels si nous croyons vraiment à lui, comme finaliste à l'école secondaire.
18: Notons qu'une prière de délivrance vécue dans une grande concentration spirituelle a clôturé toutes les activités en centre de cette paroisse de l'ICG. Et puis, en cette période de crise économique due à l'insécurité dans la région de Beni Lubero, certaines mères de famille n'ont pas baissé le bras pour nourrir leurs enfants. Elles s'occupent du commerce ambulant des produits de première nécessité. C'est entre autres la vente des ananas, des avocats, des épices, de bananes, de tomates, des arachides. Ce samedi 20 juin 2026, Radio Moto Butembo Beni a rencontré Kaindo Pendeza Zawadi, vendeuse de la tomate. Dans son étalage, cette femme témoigne qu'elle subvient aux besoins de sa famille grâce aux bénéfices de son commerce. Elle encourage d'autres mamans qui sont au chômage à entreprendre le petit commerce pour épauler leur mari.
16: Je vends les tomates. Depuis que j'avais commencé cette activité, j'avais le capital de 15 000 francs. Je vois que ça évolue très bien. Et le capital s'amonce. Nous avons des difficultés que nous retrouvons avec la vente des tomates. Les tomates pourrissent. Cette activité m'aide beaucoup pour payer le frais scolaire des enfants.
18: Les jeunes filles aussi ne sont pas du reste dans la débrouillardise. Mademoiselle Pascaline vend des ananas pelés. Elle passe d'une avenue à l'autre à la recherche des preneurs. Sur Avenue Loubero, nous l'avons croisée. Elle a raconté qu'elle a démarré son commerce avec un capital de 5000 francs congolais. Malgré certains défis liés à son travail, elle témoigne qu'elle a tué au profit. Elle invite les autres jeunes filles à se débarrasser de la honte.
16: Je viens de terminer 6 mois tant que j'effectue ce travail. Je suis revendeuse des ananas.
18: nous allons nous excuser pour la mauvaise qualité sonore. Notons que la sécurité qui sévit dans la partie est de la RDC impacte négativement la situation socio-économique des habitants. Nombreux qui vivaient de l'agriculture n'ont plus accès à leurs champs faute de sécurité. Pour contourner cette situation, certains préfèrent entreprendre pour subvenir aux besoins primaires. Et puis les chauffeurs de l'axe routier Boutembourg-Goma traversent une période particulièrement difficile à cause de l'interdiction d'effectuer des trajets aller-retour vers Katondi. Ils sont situés entre les points de contrôle du M23 et les positions du gouvernement congolais. Abordé mercredi 17 juin 2026 au centre-ville de Boutembo, précisément à l'agence Cotram, plusieurs conducteurs ont décrit la situation précaire qu'ils vivent sur cet axe d'intérêt national. Si les passages restent libres pour venir à Boutembo, le retour vers Goma avec des passagers strictement bloqués, selon nos sources. Cette mesure a été imposée par l'administration de la CM23 qui contrôle la zone de Katondi jusqu'à Goma. Cette mesure, selon le décideur, vise à limiter la propagation du virus d'Ebola, témoigne chauffeur empruntant Boutembo Goma.
9: Vraiment, hali ya Goma ni ngumu leo. Bon, kutoka Boutembo kwenda Goma.
19: Le voyage sur la route Boutembo-Goma est vraiment compliqué. Nous voyageons à véhicule d'ici jusqu'à Katondi. Mais après cela, le voyage doit se poursuivre à moto. Le départ à grand nombre de véhicules ne sont plus autorisés. Seuls les camions transportant les bagages ont le droit de passer.
18: Face à cette situation, ces conducteurs plaident pour que les autorités politiques et sanitaires de l'administration AFC-23 et celles du gouvernement de Kinshasa trouvent un terrain d'attente en faveur des voyageurs.
19: Que les autorités se parlent pour sauver les voyages est complètement bloqué.
18: Et puis, il convient de noter que l'axe Boutembo-Goma est une voie vitale réputée pour les mouvements des personnes et les trafics des marchandises de première nécessité. Direction les territoires des libéraux, dans l'agglomération des Masureka, des femmes sensibilisent leur concert à l'amélioration de l'alimentation familiale. Elles mettent particulièrement l'accent sur le risque lié à la consommation régulière de la pâte de manioc, sans apport suffisant en céréales et autres aliments nutritifs. Selon les nutritionnistes de l'hôpital général de référence de Kiondo, cette pratique peut avoir de graves conséquences sur la santé et favoriser certaines maladies dont le diabète. Nous avons parlé avec notre correspondant à Kiondo, Joseph Pakwanama.
20: Le matin de ce vendredi, 19e jour du mois de juin l'année 2026, nous avons eu l'opportunité de nous entretenir avec le nutritionniste diététicien au niveau de l'hôpital général des références de Kiondo, Kambale Mubiri Arsène.
11: Les manioc, oui, contient de l'eau, 12,6 ml d'eau, contient des protéines 0,2, contient des lipides 0,6. Nous conseillons à ce que ces manioc soient mélangés vraiment avec des céréales, vu l'acide maniotoxine contenant dedans. Pour diminuer cette substance toxique là, maniotoxine, nous sommes censés de les tremper dans l'eau pendant 5 à 7 jours.
20: Les femmes revendeuses de la farine de céréales à Masereka dans les territoires de Lubero s'inquiètent aussi des femmes qui ne se soucient pas de la qualité de leur alimentation. Pour nous, c'est déjà une habitude. Nous achetons deux mesurettes de la farine de maïs et aussi une autre quantité de la farine du manioc. Et comme ça, nous équilibrons notre alimentation. Mais aussi attention, vous qui pétrissez seulement de la farine du manioc, faites attention. Lorsque vous revenez du moulin, il ne faut pas oublier de tamiser parce que vous revenez avec beaucoup de saletés dans cette farine. Et quand vous en prenez comme ça, vous mettez à danger votre santé. Que chaque ménage est toujours un tamis. C'est important. Et cette autre femme nous a expliqué ce constat. Parfois, nous sèmons des maïs sous prétexte que nous allons en nourrir les enfants. Mais après production, on amène tout au marché. Ça, c'est une très mauvaise habitude. Il faut quand même réserver une quantité pour nourrir votre famille. La pâte du manioc doit être aussi accompagnée de légumes, a dit Kambale Mubiri Arsène.
18: Joseph Bakwanama depuis Kyoto et puis les fournisseurs de bétail bouchers de l'agglomération de Kipessi à territoire de Lubero se sont réunis vendredi pour la première fois depuis la restauration de l'autorité de l'État dans cette entité. La rencontre s'est tenue dans la salle communautaire locale afin de réfléchir à l'avenir de leur métier. C'est une correspondance de Gislain Siwako.
13: Selon les représentants, Kakule Kimete Lewis, des stratégies essentielles ont été adoptées pour assainir ces secteurs. Ils invitent les éleveurs ainsi que les consommateurs des viandes à collaborer avec eux et d'être vigilants pour ne pas être dupés par ceux qui se font passer pour des fournisseurs alors qu'ils ne le sont pas en réalité.
14: Il ne voit pas bien qu'il peut perdre son argent. Tout fournisseur doit se munir de la carte des membres. Alors ceux qui n'ont pas cette carte, ce sont là qui abîment notre nom.
13: Un nouvel ordre a également été instauré concernant les abatteurs. Il leur est désormais interdit de prélever des viandes sur les bêtes abatties sous prétexte des droits de travail accomplis.
14: Désormais, personne n'est autorisé encore de prendre une portion de la bête de pâte. Pour les patrons, personne n'est ordonné de porter sa viande avant de payer la part de ces abatteurs. 5 000 francs pour les porcs, pour les vaches, c'était 10 000 francs.
13: Dans une grande agglomération comme QPC, la vente des viandes des chèvres des moutons reste marginale. À ces sujets, Kimetia Lewis précise que l'abattage de ces animaux génère très peu de bénéfices.
14: Nous avions tendé avant d'abattre des chèvres et des moutons, mais toutes les bêtes toujours pertes et personne n'a plus le goût d'ouvrir encore une boucherie pour les moutons, soit une chèvre. Ce n'est pas obligatoire, c'est facultatif, c'est quelqu'un qui décide d'avoir une boucherie, une vache ou bien une chèvre, soit des moutons.
13: Concernant les manques d'eau potable à l'abattoir local situé à Moussaka, les services vétérinaires racisent que robinet sera installé d'ici un mois. Kassere Kakasuruka Innocent, agent vétérinaire à QPC.
1: Ce n'est pas que nous ne voulons pas la propriété, mais c'était faute de quelques moyens. Nous venons de nous mettre d'accord tous que dans un laps de temps qui ne dépassera pas au moins 3 semaines, il y aura de l'eau et nous vous assurons que vraiment la propriété sera dans notre abattoir.
13: Actuellement, à QPC, les prix des kilos de viande et de vaches nagent entre 18 000 francs congolais et 20 000 francs congolais, tandis que celui du porc se vend à 16 000 francs congolais. Je suis Siwako pour la Radio Moto. Butembo Beni.
18: Et dans l'Ituri, bref, le déplacement des guerres du site de Kigonze dans les quartiers Mondizipé, la ville de Bunia, sont confrontés à plusieurs défis pendant cet avènement de la 17e épidémie d'Ebola. L'absence d'eau potable, le débordement des latrines expose ces personnes vulnérables à des risques de maladies. D'ailleurs, une dizaine de personnes ont perdu la vie dans ces cas de déplacés de guerre. Ces cas de mort créent une psychose chez les déplacés de guerre vivant dans ces cas. Les secrétaires du site tirent la sonnette d'alarme et plaident pour l'octroi des kits d'assainissement et la desserte en eau potable afin de déplacés de guerre pour éviter des maladies d'origine hydrique. À page noire, la radio-télévision nationale congolaise RTNC sous station de Butembo et Tadei. Elle a perdu le journaliste Mboussa Mbene. Celui-ci présentait les journaux parlés à Kinande. Sa mort est intervenue le matin de ce samedi 20 juin 2026 à l'hôpital général de référence de Katwa après une période de maladie. C'est Laetitia Savali, chef de la sous station de la RTNC à Butembo, qui l'a annoncé à travers un communiqué nécrologique. Mboussa Mbene a œuvré longtemps à la RTNC Butembo. Depuis 1996, il était connu pour des émissions à caractère éducatif telles que Aketuka Katere, mais aussi Ekiangare Kanichi. Ce programme visait à éveiller la conscience de la communauté. Les programmes des obsèques pour Mboussa Mbene est encore attenti. Sans transition, nous allons parler du sport. L'FC, les Aigles du Congo a battu les FC, les CS Don Bosco par 2-1 ce samedi 20 juin 2026 au stade TP Mazembe de Lubumbashi lors de la 14e et dernière journée des playoffs de la Lina Foot. Avec ce succès permet alors aux Aigles du Congo de terminer la compétition avec 29 points. En outre, le TP Mazembe de Lubumbashi s'est imposé sur Céleste de Mandaka par 2-0 ce même samedi au stade de TP Mazembe. Mazembe de Lubumbashi est sacré champion cette saison de de cette compétition nationale de la RDC, le corbeau de Lubumbashi jouera la Ligue des champions de la CAF la saison prochaine. Il sera accompagné des FC Les Aigles du Congo de Kinshasa. Par ailleurs, l'AS Maniema Union disputera la Coupe de la Confédération de la CAF la saison prochaine. Les unionistes ont vu leur chance de qualification pour la Ligue des champions s'envoler après leur défaite parce que Bati et Biadé face à l'AS Chimba de Colésie. Ce match a été joué alors ce samedi 20 juin 2026 au stade Kibasa Maliba de Lubumbashi. Malgré cette désillusion, le club de Kindu représentera une nouvelle fois la RDC sur la scène africaine. Coupe du Congo 2026, ce samedi 20 juin 2026, le Pays-Bas et la Suède s'affrontent à 19h local, après quoi l'Allemagne croisera la Côte d'Ivoire à 22h local. C'est la fin complète de ces sessions des informations. Mais l'actualité reste toujours à continuer sur les www.radiomoto.net. Prenez soin de vous, une seconde qui passe est une vie.

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5: 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C'est l'heure du journal parlé en français. D'abord les grands titres. Et Arsène Kapisa sur la mise en onde. Et la priorité aujourd'hui en RDC reste la paix, le bien-être social du peuple, l'unité et la cohésion nationale. C'est par ces mots que la CENCO appelle le peuple congolais à la vigilance face au projet du changement de constitution, un projet porté par la majorité au pouvoir. Et la session ordinaire de l'examen d'État édition 2026 démarre lundi 22 juin 2026. En prélude de ces épreuves, les finalistes de Boutembo ont été préparés spirituellement à travers des enseignements et la messe à la paroisse Saint-Cyril d'Alexandrie de l'UCG. Et l'absence des installations hygiéniques expose des déplacés de guerre du site de Kigonze en ville de Bounia. Là-bas, des cas de décès ne cessent d'être enregistrés parmi des déplacés qui plaident pour l'assistance en kit d'hygiène. Voilà tout pour les titres. Les détails, c'est dans un bref des temps. Et d'abord en religion, plus de 570 fidèles catholiques ont été reçus au sacrement de confirmation ce samedi 20 juin dans la paroisse Saint-Faustin-Kowalska de Buturande dans le territoire de Rutshuru. C'était au cours d'une messe dite par l'évêque du diocèse de Goma, Monseigneur Willy Ngumbi Nkenke, l'est accompagné de plusieurs autres prêtres. Et au cours de son homélie, le pasteur de l'église catholique de Goma a appelé les fidèles à demeurer fervents dans leur foi et à promouvoir la culture de la paix comme Jésus-Christ l'avait légué à ses apôtres les jours de Pentecôte. Cette paix n'est possible que si l'on bannit certaines antivaleurs comme la haine et la discrimination basée sur les ethnies. Des antivaleurs qui sont des freins à la cohésion sociale entre différentes identités, a insisté Monseigneur l'évêque de Goma. Et l'humanité célèbre le 21 juin de chaque année la journée mondiale de la communication sociale pour cette année 2026. Les journalistes et autres professionnels des médias de Boutembo vont prier à la paroisse Saint-Cyril d'Alexandrie ce dimanche 21 juin 2026 au cours de la première messe. C'est là de 7h à 9h30. Avant de participer à la conférence autour du thème, l'encyclique du pape Léon XIV sur l'intelligence artificielle et les défis de la communication sociale qui se tiendra dans l'une des salles de l'Institut technique agricole et vétérinaire ITAV Boutembo à partir de après la messe. Autre chose à présent, ce sont des évêques du Congo réunis au sein de la conférence épiscopale nationale du Congo, CENCO, qui ont tenu leur assemblée plénière extraordinaire du 18 au 20 juin 2026 à Kinshasa. Au cours de ces assises, les prélats catholiques ont discuté de plusieurs questions liées à la pastorale, la situation sécuritaire et sociopolitique du pays. En ce qui est de la situation sécuritaire, eh bien, les évêques disent avoir constaté que le pays est en péril. Depuis 4 ans, une partie du pays est sous contrôle du M23FC. Par ailleurs, les groupes armés étrangers, dont les rebelles présumés de l'ADF, ne cessent de massacrer des civils. Et reconnaissant certaines avancées, notamment dans l'amélioration des conditions par la construction des routes, des écoles, des hôpitaux dans certaines provinces, eh bien, la CENCO décrit la misère dans laquelle vit la majorité des citoyens croyants. Selon les communiqués finaux des assises des évêques, certains projets sociaux initiés par les gouvernements, les impacts sont presque invisibles sur le terrain où sont en souffrance. C'est notamment le programme de la santé universelle et les projets des 145 territoires. La Synco se désole que malgré toute cette souffrance dans laquelle est plongée la population, la majorité au pouvoir est préoccupée par les changements de la constitution alors que cette campagne qui mobilise des moyens de l'État s'est faite dans un climat de tension. Les évêques voient en ces projets des risques énormes dans la balkanisation du pays. La Synco ne voit pas la nécessité ni l'urgence, moins encore l'opportunité du changement de la constitution. Pour les prélats, la priorité aujourd'hui en RDC reste la paix, le bien-être social du peuple congolais, l'unité et la cohésion nationale. La Synco recommande ainsi au président de la République d'honorer les serments qu'il a prêtés devant Dieu et devant la nation, selon celui de respecter donc la constitution de 2006, à la population d'être vigilante pour s'opposer par tout moyen pacifique et légaux à toute tentative de modification des articles dits verrouillés. À la communauté internationale, les évêques recommandent de respecter et faire respecter la constitution congolaise des résolutions et accords de la paix en RDC. Juste une courte pause et la suite de cette édition.

0: Et tout à fait autre chose à présent, les élèves finalistes de la ville de Boutembo ont été préparés spirituellement pour affronter la session ordinaire de l'examen d'état 2026 qui démarre ce lundi 22 juin 2026 à la paroisse Saint-Cyril d'Alexandrie de l'UCG située à l'ITAV où tout a été organisé ce samedi 20 juin 2026. Les orateurs ont invité les candidats à avoir foi au Christ, le Sauveur qui guide les siens sans difficulté. Le programme s'est ouvert par une séance de louanges fortes avant l'étape des enseignements. Le père Gilles Bob, qui a entretenu l'assistance, a présenté le secret de la réussite aux examens d'état, celui de rester calme, d'étudier et d'avoir la foi en Dieu. Ensuite, la messe a été célébrée par l'abbé Blaise Ndungo Kikwaya de MCA Vuhira. Dans son homélie, il a rappelé que la foi ne trahit jamais. Il a exhorté les finalistes à prier uniquement Dieu, hein, qui connaît l'avenir de chacun, plutôt que de se tourner vers les charlatans qui trompent la majorité des candidats. Selon lui, on l'écoute. Il était au micro de Danny Mo aussi.
1: Cherchez d'abord le royaume de Dieu et sa justice. Et toutes les autres choses, comme les diplômes, les boulots, les frais académiques, l'inscription à l'université, de l'UCG, ou à UIAC, ou à ISDR. Nous sommes là pour demander à Dieu de nous aider, de faire encore plus. Et l'apôtre Paul, comme il l'a dit aux Thessaloniciens, il suffit seulement de bien user de cette foi que vous avez et de cette raison que Dieu vous a donnée. Le père Gilles disait dans ses enseignements, ayons foi en Dieu. Et Jésus le dit en Jean 14, 12 à 14, ceux qui croient en moi feront aussi des grandes œuvres comme celles que j'ai faites, même ils en feront davantage, parce que moi je m'en vais. Et tout ce que vous demanderez au Père à mon nom, il le fera.
0: Abbé Blaise Kikwaya, l'un des finalistes, a exprimé sa joie d'avoir été édifié spirituellement avant les débuts des épreuves. L'écoute.
2: Ce que le Père nous a dit par rapport à la journée, le Père nous a préparé spirituellement. Ils ont seulement insisté à la préparation. Sa Père, nous devons affronter ces examens en mettant refuge en Seigneur. Il répond à nos appels si nous croyons vraiment à lui, comme finaliste à l'école secondaire.
0: Il faut donc noter qu'une prière de délivrance vécue dans une grande concentration spirituelle a clôturé toutes les activités à la paroisse de l'UCG. Et en cette période de crise économique due à l'insécurité dans la région de Beni-Lubero, certaines mères des familles n'ont pas baissé les bras pour nourrir leurs enfants. Et elle s'occupe du commerce en pilant des produits de première nécessité. C'est entre autres la vente des ananas, des avocats, des épices, des bananes, des tomates, des arachides. C'est samedi 20 juin 2026. Radio Moto a rencontré Kaindo Pendeza Zawa qui vendait la tomate. Et devant son étalage, cette femme témoigne qu'elle subvient aux besoins de sa famille grâce aux bénéfices de son commerce. Elle encourage d'autres mamans qui sont au chômage à entreprendre dans les petits commerces pour épauler leur mari. Pendeza Zawadi était au micro de Rosella.
3: Je vends les tomates. Depuis que j'avais commencé cette activité, j'avais le capital de 15 000 francs. Je vois que ça évolue très bien et le capital s'amonce. Nous avons des difficultés que nous retrouvons avec la vente des tomates. Les tomates pourrissent. Cette activité m'aide beaucoup pour payer le frais scolaire des enfants, par exemple. Les mamans qui restent à la maison, sans rien faire, je les encourage à travailler. Même vendre les tomates, c'est un beau travail.
0: Et les jeunes filles aussi ne sont pas du reste dans la débrouillardise. Mademoiselle Pascaline vend des ananas à Pelé et elle passe d'une avenue à l'autre à la recherche des preneurs. Sur avenue Lubero, où nous l'avons croisée, elle a raconté qu'elle a démarré son commerce avec un capital de 5000 francs. Malgré certains défis liés à son travail, elle témoigne qu'elle en tire profit. Et l'invite les autres jeunes filles à se débarrasser de la honte. On l'écoute.
3: Je viens de terminer 6 mois tant que j'effectue ce travail. Je suis revendeuse des ananas. J'avais commencé avec une somme de 5 000 francs. Ça m'aide beaucoup comme payer le lait de bébé, mes habits. Je ne peux pas demander aux parents. J'estime que dans ces 6 mois que je fais, j'ai un mandat de 50 000 francs. Ce qui reste à la maison, il ne faut pas minimiser le travail. Il n'y a pas de travail que tu peux trouver à rester à la maison. Il faut travailler.
0: Et voilà, donc il faut noter que l'insécurité qui sévit dans la partie est de la République démocratique du Congo impacte négativement la situation socio-économique des habitants. Nombreux qui vivaient de l'agriculture n'ont plus accès à leurs champs faute de sécurité. Et pour contourner cette situation, certains préfèrent entreprendre pour subvenir aux besoins primaires. Et les chauffeurs de l'axe routier Butembo-Goma traversent une période particulièrement difficile en cause de l'interdiction d'effectuer des trajets aller retour vers Katondi, une zone située entre les points de contrôle du M23 et les positions du gouvernement congolais. Abordé mercredi 17 juin 2026 au centre-ville de Butembo, précisément à l'agence Cotram, plusieurs conducteurs ont décrit la situation précaire qu'ils vivent sur cet axe d'intérêt national. Dani aussi détaille.
4: Si le passage reste libre pour venir à Butembo, le retour vers Goma avec des passagers est strictement bloqué selon nos sources. Cette mesure a été imposée par l'administration de la FCM23 qui contrôle la zone de Katondi jusqu'à Goma. Cette mesure, selon les décideurs, vise à limiter la propagation du virus Ebola, témoigne un chauffeur empruntant Butembo Goma. Le voyage sur la route Butembo Goma est vraiment compliqué. Nous voyageons à véhicule d'ici jusqu'à Katondi. Mais après cela, le voyage doit se poursuivre en moto. Le départ à grand nombre dans les véhicules ne sont plus autorisés. Seuls les camions transportant les bagages ont le droit de passer. Face à cette crise, ce conducteur plaide pour que les autorités politiques et sanitaires de l'administration AFC-M23 et celle du gouvernement de Kinshasa trouvent un terrain d'attente à faveur des voyageurs. Que les autorités se parlent pour sauver des vies. La population est en danger quand le voyage est complètement bloqué. Il convient de noter que l'accès Butembo-Goma est une voie vitale réputée par les mouvements de personnes

0: C'est un dossier de Joseph Bakonama depuis Kyondo.
1: Le matin de ce vendredi, 19e jour du mois de juillet l'année 2026, nous avons eu l'opportunité de nous entretenir avec le nutritionniste et diététicien au niveau de l'hôpital général des références de Kyondo, Kambale Mubiri Arsène.
2: Les manioc, oui, contient de l'eau, 12,6 litres d'eau, contient des protéines 0,2, contient des lipides 0,6. Nous conseillons à ce que ce manioc soit mélangé vraiment avec des céréales, vu l'acide maniotoxine contenant dedans. Pour diminuer cette substance toxique là, maniotoxine, nous sommes censés de les tremper dans l'eau pendant 5 à 7 jours.
1: Les femmes revendeuses de la farine des céréales à Masereka, dans les territoires de l'Ubero, s'inquiètent aussi des femmes qui ne se soucient pas de la qualité de leur alimentation. Pour nous, c'est déjà une habitude. Nous achetons deux mesurettes de la farine de maïs et aussi une autre quantité de la farine du manioc. Et comme ça, nous équilibrons notre alimentation. Mais aussi attention, vous qui pétrissez seulement de la farine du manioc, faites attention. Lorsque vous revenez du moulin, il ne faut pas oublier de tamiser parce que vous revenez avec beaucoup de saletés dans cette farine. Et quand vous en prenez comme ça, vous mettez à danger votre santé. Que chaque ménage ait toujours un tamis, c'est important. Et cette autre femme nous a expliqué ce constat. Parfois nous sèmons des maïs sous prétexte que nous allons en nourrir les enfants. Mais après production, on amène tout au marché. Ça c'est une très mauvaise habitude. Il faut quand même réserver une quantité pour nourrir votre famille. La pâte du manioc doit être aussi accompagnée de légumes, a dit Kambale Mubiri Arsène.
0: Voilà, c'était donc le dossier de Joseph Bakwanama. Et les fournisseurs de bétail et bouchers de l'agglomération de Tshipessé en territoire du Lubero se sont réunis ce vendredi 19 juin 2026 pour la première fois depuis la restauration de l'autorité de l'État dans cette entité. La rencontre s'est tenue dans la salle communautaire locale afin de réfléchir à l'avenir de leur métier. Une correspondance de Ghislain Siwako.
3: Selon le représentant Kakule Kimetelewis, des stratégies essentielles ont été adoptées pour assainir ces secteurs. Il invite les éleveurs ainsi que les consommateurs de viande à collaborer avec eux et d'être vigilants pour ne pas être dupés par ceux qui se font passer pour des fournisseurs alors qu'ils ne les sont pas en réalité.
4: Il ne voit pas bien qu'il peut perdre son argent. Tout fournisseur doit se munir de la carte des membres. Alors ceux qui n'ont pas cette carte, ce sont là qui abîment notre nom.
3: Un nouvel ordre a également été instauré concernant les abatteurs. Il leur est désormais interdit de prélever des viandes sur les bêtes abatties sous prétexte du droit de travail accompli.
4: Désormais, personne n'est autorisé encore de prendre une portion de la bête de pâte. Pour les patrons, personne n'est ordonné de porter sa viande avant de payer la part de ces abatteurs. 5 000 francs pour les porcs, pour les vaches, c'était 10 000 francs.
3: Dans une grande agglomération comme QPC, la vente des viandes des chèvres des moutons reste marginal. À ce sujet, Kimetia Lewis précise que l'abattage de ces animaux génère très peu de bénéfices.
0: Et voilà, il est déplacé du site de Kingonse dans le quartier Mouzipel en ville de Bouné en province de l'Ituri. Ils sont confrontés à plusieurs défis pendant cet avènement de la 17e épidémie d'Ebola. L'absence d'eau potable et les débordements des latrines exposent ces personnes vulnérables à des risques de maladie. D'ailleurs, une dizaine de personnes ont perdu la vie dans ces camps de déplacés. Ces camps de mort créent une psychose chez des déplacés vivant dans ces camps. Le secrétaire du site tire la sonnette d'alarme et plaide pour l'octroi d'équipes d'assainissement et la desserte en eau en faveur des déplacés pour éviter des maladies d'origine hydrique. Une correspondance de Moses Mumbere depuis Bounia.
5: Le site de déplacés de Kigonze au quartier Mouzipela, ville de Bounia, a enregistré plus de 6 décès ce mercredi 17 juin. Une situation qui inquiète les déplacés. Contacté sur téléphone, le secrétaire du site, M. Katutulu, évoque les problèmes problèmes de la maladie liés au manque d'eau potable et des latrines qui sont déjà en état très compliqué et rempli. Suivez M. Katutulu, le secrétaire du site de Kigonze.
6: Parce que nous avons les problèmes de la maladie actuellement ici, Ebola, qui est dans notre province. Alors, c'est suite à cela que les gens opèrent. Ça nous crée déjà des maladies, il y a les cas de décès par-ci.

0: Par là, il y a des cas de décès là. C'est ça, c'est que aujourd'hui, on a 6 cas qui est là. Alors, il y avait l'équipe des prélevages là qui était venue là pour prélever les cas. Ils étaient là. Ces corps ont été prélevés.
1: Il appelle le gouvernement à faire tout pour que les déplacés trouvent des kits d'hygiène et d'assainissement pour s'épargner des maladies et les desservir d'eau potable, car plus de 2 mois, les déplacés souffrent de la carence d'eau.
0: Nous demandons aux autorités de nous amener des kits là, hygiéniques là, qui peuvent nous protéger dans ces cas où il y a plus de 5500 déplacés ici dans les cas. Alors, c'est tout à cela que nous demandons au gouvernement de tout faire, juste protéger la population qui est vraiment dévinera.
1: Il sait de vous rappeler que l'eau et la latrine sont les grands besoins prioritaires pour les déplacés, avis de les épargner des risques de contamination des maladies comme la diarrhée, le choléra et les vomissements. Depuis la province de l'Ituri, Moses Mumbere pour la radio Montobutembo Beni.
2: Et ensuite, page noire à cette édition, c'est la radio-télévision nationale congolaise RTNC sous station de Butembo qui est en deuil. Et elle a perdu le journaliste Mbusa Mbene. Celui-ci présentait les journaux parlés en Kinande. Sa mort est intervenue le matin de ce samedi 20 juin 2026 à l'hôpital général de référence de Katwa après une période de maladie. C'est Laetitia Savali, chef de la sous-station de la RTNC à Butembo, qui l'a annoncé à travers un communiqué nécrologique. Mbusa Mbene a œuvré longtemps à la RTNC Butembo. Depuis 1996, il était connu pour des émissions à caractère éducatif telles que Aketukatere, Mpanga Sesairima, mais aussi Echangale Kanichi. Ces programmes visaient à éveiller la conscience de la communauté. Les programmes des obsèques pour Mbusa Mbene est encore attendu. Juste une courte pause et je reviens dans ces studios et on va parler sport.
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2: Et voilà donc, je suis là en page sportive. Les FC, les Aigles du Congo, a battu le cercle sportif Don Bosco par 2-1, c'est samedi 20 juin 2026 au stade tout-puissant Mazembe de Lubumbashi. C'était lors de la 14e et dernière journée des playoffs de la Lina Foot. Avec ce succès permet aux Aigles du Congo de terminer la compétition avec 29 points. En outre, le tout-puissant Mazembe de Lubumbashi s'est imposé sur Céleste de Mbandaka par 2-0 ce même samedi 20 juin au stade tout-puissant Mazembe. Mazembe de Lubumbashi est sacré champion cette saison de cette compétition nationale des RDC. Les Corbeaux de Lubumbashi joueront donc la Ligue des Champions de la CAF la saison prochaine. Ils seront accompagnés des FC Les Aigles du Congo de Kinshasa. Et par ailleurs, l'AS Maniema Union disputera la Coupe de la Confédération de la CAF la saison prochaine. Les unionistes ont vu leur chance de qualification pour la Ligue des Champions s'envoler après leur défaite parce que bâti par 1-2 face à l'AS Simba de Kolwezi. Match joué ce samedi 20 juin 2026 au stade Kiba Samaliba de Lubumbashi. Et malgré cette désillusion, le club de Kindu représentera une nouvelle fois la RDC sur la scène africaine. Et Coupe du Monde 2026, ce samedi 20 juin 2026, les Pays-Bas et la Suède s'affrontent à 19h, après quoi l'Allemagne et va croiser la Côte d'Ivoire, ce sera à 22h. Voilà qui nous mène fin à la fin de cette édition. Merci à vous tous de nous avoir écoutés. Merci à Arsène Kapisa qui nous a mis en ordre. Moi, je suis Philippe Makomera. J'ai présenté ce radio-journal. Et tout à l'heure, c'est les rendez-vous de l'agenda culturel et rendez-vous de Patrick Kalungwana, les Belvédères.

0: agenda et formation culturelle.
1: À la présentation, Patrick Kalungwana.
2: Madame Kachuva Michondina, bonjour.
3: Bonjour.
2: Vous êtes vice-présidente, représentez-vous de quelle formation musicale?
3: Bon, je suis Séraphine Kachuva Michandela, vice-présidente de la chorale Notre-Dame des Grâces, avec son sous-groupe Cœur d'Arc de la paroisse Cœur Immaculée de Marie de Kitatumbu.
2: Alors, c'est quel des deux qui célèbre les 25 ans aujourd'hui?
3: Aujourd'hui, c'est le sous-groupe Cœur d'Arc qui célèbre ses 25 ans, créé en 2001.
2: 25 ans d'existence, vous vous félicitez de quelle réalisation?
3: La réalisation, il y en a beaucoup de réalisations. Du fait que depuis la première année de la chorale jusqu'à aujourd'hui, nous avons encore beaucoup de membres. Donc, le premier chantre de la sous-chorale Cœur d'Arc, qui avait commencé la chorale, sont encore là en train de chanter. Donc, les jubilaires sont parmi nous. Et à part les jubilaires, plusieurs autres enfants ont emboîté les pas pour venir chanter avec la chorale Notre-Dame des Grâces à travers son sous-groupe Cœur d'Arc. Et nous avons formé beaucoup de chantres qui sont devenus aujourd'hui parents, prêtres, et religieuses, des journalistes comme moi et autres. Vous connaissez les organistes comme Grâce, qui est aussi du Cœur d'Arc, et beaucoup d'autres. Et à part ça, ça forme les enfants non seulement spirituellement, mais aussi scientifiquement. Parce que quand on est encore petit enfant, vous savez que nous sommes dans une région qui est presque, je peux dire, qui parle le Kintubi, le quoi, comme on dit, le Tchabibo. On grandit dans notre milieu sans maîtriser la langue. Bon, je ne sais pas quelle langue on maîtrise, mais quand on est déjà petit enfant, on commence à chanter en français et ça forme déjà les enfants en français et ça leur intéresse d'emploi, donc de continuer les études et donc de devenir des chercheurs, quoi.
2: Il n'y a pas de difficultés que vous avez rencontrées et que la communauté peut vous aider à réparer?
3: Difficultés rencontrées, ce n'est pas seulement au Cœur d'Arc ou à Nodagra, qui est la chorale Notre-Dame des Grâces. Il y a des difficultés économiques et parce que chanter, ça demande beaucoup d'argent. Parce que vous me voyez vêtir comme ça, c'est de l'argent qu'on a déboursé. Il faut du matériel. Il faut beaucoup pour bien chanter. Et à part ça, vous voyez, beaucoup de parents n'ont pas de moyens. Quand on demande 1000 francs de cotisation mensuelle, il y a certains enfants qui ne sont pas en mesure de trouver les 1000 francs ou de s'acheter l'uniforme. Plusieurs enfants abandonnent de chanter. Pourtant, ils en avaient la volonté. Mais aussi, à part ça, quand on ne continue plus avec les études, quand les parents ne sont pas même de payer les frais scolaires, l'enfant qui était par exemple à 5e année primaire continue à chanter avec les gens qui ont embrassé les études supérieures et tout, de voir les autres sont un peu frustrés, démotivés. Et donc, nous demandons à beaucoup de gens, donc les amis et connaissances, qui peuvent soutenir la chorale, bien même à scolariser les enfants pour qu'ils continuent à chanter en français. Parce que le français, c'est notre langue officielle. Et aujourd'hui, même une vieille femme sait dire bonjour, comment ça va. Alors quand la femme continue avec les études, il chante bien, il se sent aussi bien dans la communauté.
2: Et on termine. Est-ce qu'il y a des projets pour la chorale?
3: Beaucoup. Il y en a beaucoup. Je vous ai dit que nous allons fêter aussi dans 6 ans ici, donc à 2032, le jubilé d'or de la chorale mère, la chorale Notre-Dame des Grâces. Et ça demandera encore beaucoup de moyens. C'est comme ça que nous avons appelé à nos bienfaiteurs, nos amis, de continuer toujours à nous appuyer pour que ces 50 ans-là au service de l'Église soit encore une réussite pour le développement de notre paroisse, notre cœur immaculé de Marie de Kitatumba, mais aussi, pourquoi pas, pour les diocèses de Butembo Beni et notre mère.
2: Oui. Alors, on peut terminer, vous pouvez, vous êtes chantre, choriste, oui. Un petit a cappella pour terminer l'interview, ça peut faire du bien, non?
3: Un a cappella, je chante pour Marie. Marie, maman, toi qui nous aimais tant, apprends-nous chaque jour à vivre comme toi dans l'amour. Dans les moments de faiblesse, elle est toujours là. Continue à nous soutenir. Merci.
4: Merci de nous avoir suivis.
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